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0: L'inconnu dévore l'être humain. 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
1: Oh, ce vertige matinal de la penderie béante sur l'alignement militaire des pelures incertaines aux senteurs naphtalines.
2: Je hais les cintres.
1: Le cintre agresse l'homme par pure cruauté. Le cintre est le seul objet qui agresse l'homme par pure cruauté. Le cintre est un loup pour l'homme.
3: Il y a des objets qui agressent l'homme parce que c'est leur raison d'être.
1: Prenez la porte. Non, une porte, c'est un exemple, partez pas, moi. Prenez la porte. Bon, il arrive que l'homme prenne la porte dans la gueule, hein. Bon, non, mais il n'y a pas là la moindre trace d'agressivité de la part de la porte à l'encontre de l'homme. Simplement, l'homme prend la porte dans la gueule parce qu'il faut qu'une porte soit ouverte ou bleue. Hein? Le cintre, lui, est foncièrement méchant. Personnellement, l'idée d'avoir à l'affronter m'est odieuse. Il arrive cependant que la confrontation homme-cintre soit inévitable. Quelquefois, plus particulièrement au temps froid, l'envie de porter un pantalon se fait irrésistible. L'homme prend alors son courage et la double porte du placard à deux mains. Il est seul, il est nu, il est grand. Son maintien est digne face au combat qu'il sait maintenant inéluctable. Son buste est droit, ses jambes légèrement arquées, ses pieds nus arc-boutés au sol. Comme un pompier face au feu, il est beau dans sa peur. Les portes du placard s'entr'ouvrent dans un souffle. Les cintres sont là, accrochés à leurs tringles, dans la pénombre hostile. On dirait un rang de vampires agrippé à la branche morte d'un chêne noir, dans l'attente silencieuse du poulain égaré, au tendre flanc duquel ils ventouseront leur groin immonde pour aboucher son sang clair en lentes suctions gargouillées et glaireuses, jusqu'à ce que mort s'en suive. Cependant, l'attitude de l'homme n'est pas menaçante. Simplement, il veut son pantalon. Le gris avec les pinces devant et le petit revers. L'œil averti de l'homme a repéré le pantalon gris. Il est prisonnier du troisième cintre en partant de la gauche. C'est un cintre dangereux, particulièrement sournois. Oh, certes, il ne paie pas de mine. En bois rose, les épaules tombantes, il ferait plutôt pitié.
2: Mais regardez bien son crochet. C'est une poigne de fer. Elle ne lâchera pas sa proie.
1: L'homme bande, surtout ses muscles. Il avance d'un demi-pas furtif pour ne pas éveiller l'attention de l'ennemi. C'est l'instant décisif. De la réussite de l'assaut qui va suivre dépendra l'issue du combat. Avec une agilité surprenante pour un homme de sa corpulence, l'homme bondit en avant.
3: Sa main gauche, vive comme l'éclair, repousse le cintre pendu à gauche du cintre rose, tandis que sa main droite s'abat impitoyablement sur ce dernier. La riposte du cintre est foudroyante. Au lieu d'accentuer sa pression sur la tringle, il s'en échappe brutalement, entraînant dans sa chute le pantalon, le gris avec les pinces devant et le petit revers, celui-là même que l'homme veut ce matin, parce que bon.
1: À terre, le cintre rose est blessé. Rien n'est plus dangereux qu'un cintre blessé. Dans son inoubliable « J'irai cracher sur vos cintres », Ernest Hemingway n'évite-t-il pas d'aborder le sujet ?
2: Un silence qui en dit long, non ?
1: L'homme, à présent, est à genoux dans le placard. De sa gorge puissante monte le long cri de guerre de l'homme des penderies.
3: Putain de bordel de merde de cintre à la con, chier !
1: Le cintre rose a senti le désarroi de l'homme. Il va l'achever. Il s'accroche dans le bois d'un autre cintre tombé qui s'accroche à son tour dans la poignée d'une valise. Il fait noir. La nuit, tous les pantalons sont gris. L'homme, vaincu, n'oppose plus la moindre résistance. Le nez dans les pantoufles, il sanglote, dans la position du prieur d'Allah, la moitié antérieure de son corps nu prisonnière du placard, l'autre offerte au regard de la femme de ménage espagnole. Il souffre. Quelques gouttes de sueur perlent à sa paupière. Il n'est qu'humilité, désespoir et dégoût. Quelques couilles de plomb pendent à son derrière. Il a soif, il a froid, il n'a plus de courroux. Donne-lui tout de même un slip, dit mon père.
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0: Ah bah Michel, mais quand même, mais qu'est-ce que tu foutais, sérieux?
1: Là les gars, je suis désolé, je trouvais pas ma cagoule.
0: Mais alors, tu l'as retrouvée?
1: Bah non.
0: Tu l'as pas retrouvée, t'as pas de cagoule?
1: Bah non, mais je peux venir quand même.
0: Ah bah non Michel, je suis désolé, tu peux pas venir, tout le concept du truc c'est qu'on a des cagoules. Si t'as pas de cagoule, bah on va te reconnaître, on saura que c'est toi Michel.
1: Ah bah ouais. Non?

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Merci. Le meilleur moyen de me présenter à vous, c'était donc de vous chanter ces deux chansons qui ne sont pas tout à fait de moi, mais qui ont été écrites pour moi. C'est pas vrai. Je vais maintenant vous chanter une chanson d'amour. Voilà. En fait, je dois vous faire une confidence, c'est un réel plaisir quand on vous aime comme ça.

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Elle est partie, misère, dans des chaos, quelque part dans la nuit des chiens. 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

0: Bonjour à toutes et à tous, nous sommes sur Radio Libertaire le jeudi 4 juin. Eh bien, c'est l'émission Faites-nous des chansons, l'émission créée par Marlène Bouvier et qui est animée par Pascal Loquin, Nathalie Solens, Daniel Delgado, Laurent Garibian ou Claude Guène, suivant la météo, suivant le jeudi. Enfin, toujours le jeudi, entre midi et 2h. Voilà, vous êtes sur Radio Libertaire, la radio de la Fédération anarchiste, la radio sans Dieu, sans maître.
1: Sans uniforme.
0: Sans gourou.
1: Ah ouais, sans grand chef.
0: Sans petit chef.
1: Sans prophète.
0: Sans influenceur.
1: Sans publicité.
0: Sans influenceuse non plus, voilà. Ouais. Et alors, pardon, je tousse, Alors, un petit rappel, un petit clin d'œil à Phil, qui a été invité par Pascal Loquin il y a 15 jours. Et donc, on va passer le titre... éponyme, comme dit Pascal, le titre, le numéro 1 donc de son disque, qui s'appelle J'aime, le titre numéro 1.

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0: J'aime par Phil, un ancien des Tetred qui a sorti son disque il y a un peu de temps et qui était reçu il y a une quinzaine de jours par dans l'émission Faites-nous des chansons par Pascal Lequin et Nathalie Solens. Voilà, un joli album, très bel album avec une belle illustration. Alors bonjour à tous, nous sommes donc à l'émission Faites-nous des chansons avec aujourd'hui Nathalie Solens à la technique. Bonjour Nathalie.
1: Bonjour.
0: Bonjour Alain Calès au micro.
2: Bonjour.
0: Voilà. Et puis les invités.
2: Et Monsieur Claude Guen.
0: Oui, ben, bonjour Claude.
2: Bonjour Claude.
0: Et les invités du jour, Aruna et Eric Guiton.
3: Bonjour.
0: Bonjour Eric. Oui. Alors, on dit bonjour à Aruna aussi, mais alors Aruna, j'ai pas l'impression qu'elle va être en retard. Enfin, on peut toujours rêver. Bonjour Aruna, si tu nous entends. Bonjour Eric, en tout cas, merci d'être venu.
3: Merci de m'avoir invité.
0: Oui, écoute, t'as ta guitare en plus, oui. Ça va être un plaisir. Tu nous parleras de tes disques et puis de tes chansons.
3: T'en as fait beaucoup. Avec plaisir.
0: Voilà. On se connaît depuis un petit moment quand même.
3: Oui.
0: Voilà.
3: On a déroulé du câble.
0: Mais on est resté très jeunes, n'est-ce pas, là ?
2: Oh oui, vous avez juste des rides en commun.
3: Surtout toi. Non, je veux dire, très jeune, vous êtes resté très jeune.
2: Sans voilà. Mettre les pieds dans le tapis. Là.
0: Voilà, un gros clin d'œil.
3: C'est parce que tu as été plus rapide.
0: Un gros clin d'œil pour commencer à Franz Vouillouse-Boutrois, qui est décédé il y a peu de temps, qui avait pris la suite de Christian Stalla pour la direction de la collection Cabaret chez l'Harmattan. Et donc le 29 juin, il y aura une soirée à l'espace Auteur en mémoire de Franz, animée par Martine, sa compagne. Voilà, donc vous êtes invité le 29 juin 2020. Oui, c'est le 29 juin cette année. Donc à l'espace l'Harmattan pour faire un petit coucou à Franz. Donc en mémoire de ça, nous allons écouter un extrait de l'émission qui avait été fait le 6 juin avec Franz justement, qui avait une voix formidable. Il était vraiment adapté à la poste. Il a eu plusieurs fois des émissions de radio d'ailleurs. Il avait une fondation, la fondation Edithrome, dans le Liechtenstein. Et donc, on l'avait invité à propos de la sortie du livre qu'il avait fait sur Christian Stalla, Le Bonheur en chanson, qui est sorti le 29 juin 2024 chez l'Harmattan. Voilà, donc un extrait de cette émission qui avait été montée par Nathalie. Il a énormément tourné, Christian.
4: Ah oui, beaucoup.
0: Et alors, ce qui est formidable, 40 ans de chanson, il en a vécu 40 ans, oui. Donc c'était son gagne-pain, et il s'en est bien
4: voilà,
0: sorti.
4: Ça a été parfois c'est difficile, pas le cas de tout le monde, hein. Et surtout que c'est lui qui faisait tout, il faisait son secrétariat, il écrivait, il allait rencontrer les directeurs de salle, etc. Ça l'a beaucoup épuisé, ça c'est vrai, mais il a voulu vivre de sa chanson, il a vécu de sa chanson. Ouais. Et ça, c'était sa grande fierté.
0: C'était le chauffeur de Barbara aussi oui. Qui avait du mal à mettre ses jambes.
4: Voilà, c'est Barbara qui a organisé aussi une collecte à l'écluse pour son mariage, parce qu'il n'avait pas de sous. Voilà.
0: Ouais. La photo du disque là qu'on a sorti, qui s'appelle l'intégrale. Quand tu vois l'image qui est à l'intérieur, derrière, on voit, c'est au Vieux Colombier, il y a Cora Vauquer, Denise Benoît, Michel et Christian Stalla, Léo Noël, Hélène Martin, Philippe Noiret, Marc Chevalier et Maurice Baquet qui fait les...
4: Avec cette Benoît, j'ai beaucoup travaillé avec son frangin.
0: Oui.
4: Son frangin qui était un baryton à l'Opéra Comique et qui a fait de la mise en scène après d'opérette et encore il n'y a pas tant d'années que ça à l'Opéra de Montpellier.
0: Oui. Oui. Eh bien, merci Franz. Puis on te retrouve donc à la fin du mois de juin chez l'Harmattan. Eh bien, le temps passe vite. Donc, après 40 ans de chansons par Franz, nous allons arriver à la devinette du jour. Alors, la devinette du jour, c'est Nathalie qui va mettre le disque. Alors, la question est... Le titre de la chanson, c'est « Chanson pour Ivan Lévra ».

0: Alors, déjà un gagnant, qui c'est le gagnant? Allô?
1: Allô, oui?
0: Oui? Vous vous appelez comment?
1: Patrick Kipper.
0: Patrick Kipper, bravo! L'encyclopédie de la chanson.
2: Non, mais Patrick, oui, quand même, il faudrait laisser aux gens... Tu tires plus vite que ton ombre. Laisse la possibilité aux gens de consulter Internet pour répondre, parce que toi, pendant ce temps-là, tu réponds tout de suite.
0: Écoute, Patrick, ça fait plaisir de t'entendre. Ben, écoute, puisque tu es là, ben, tu restes avec nous pendant l'émission.
1: Oui, oui.
0: Hein,
1: oui,
0: donc,
1: oui,
0: tu sais avec qui on est. On est avec Éric Guilleton.
1: Oui.
0: Et avec Alain Calès, avec Nathalie Solence. Et puis Aruna qui devrait...
1: Et on attend Aruna, oui.
0: On attend Aruna, mais bon, il y a un peu de suspense de ce côté-là. On va voir. Voilà, bah, écoute, ça fait plaisir. Donc
1: j'ai bien reconnu Sabine Viret. Hein,
0: Oui, donc c'était Sabine Viret.
1: Chantant Michel Buller.
0: Oui, Michel Buller, que tu as bien connu aussi. Et c'était un enregistrement public, hein, je crois.
1: Enregistrement public, oui. Donc,
0: C'est extrait de quel disque?
1: C'est pas un disque commercialisé. Hein. Donc,
0: oui,
1: c'est un disque,
2: sorti en quelle année?
1: Il est sorti il y a à peu près 25 ans. Hein.
0: Oui, c'est ça. C'était pour les 50 ans de...
1: Elle a enregistré que ce disque-là. Il n'y a que 6 chansons enregistrées de Sabine Viret.
0: Oui.
1: Donc, il n'y a que ce disque-là. Donc,
0: Voilà. Eh bien, écoute, je vais faire une citation de Marc Chevalier, l'un des fondateurs de l'Écluse. Le souci des autres est un talent. C'est ce qu'il avait marqué sur le disque de Nathalie Solence qu'elle avait fait sur Jacques Cerisier, Mes années cerises. Et toi, tu t'es occupé de chanteurs pendant combien d'années?
1: Eh bien, moi, j'ai 40 années. Hein, 40 années pleines.
0: Ah, oui.
1: Une cinquantaine, en réalité, si je prends toutes les années militantes avant, hein, pour la Fédération anarchiste, pour les syndicats, tout ça, pendant une dizaine d'années, j'ai bourlingué comme ça, de façon militante. Et après, en continuant... Le bourlingage militant, j'ai fait 40 années pleines.
0: Ouais.
1: 40 années pleines. Et au départ, je n'avais pas prévu de le faire comme ça. Je me suis aperçu que finalement, je ne me suis jamais arrêté un seul moment sans avoir de spectacle. Pendant 40 ans, j'avais tout le temps un spectacle qui était prêt et qui tournait.
0: Ouais, ouais, formidable.
1: Et voilà. Et je suis arrivé après 2000, comme ça, en 50 ans. Hein.
0: Ouais. Bravo, bravo.
1: Alors, quand j'ai dit ça à mon compagnon Nicolas Choquet, avec qui je faisais des émissions, il n'arrivait pas à se mettre dans la tête de 1000 concerts. Et ouais, mais j'ai dit, j'en faisais beaucoup.
0: Ben oui.
1: Et j'en ai fait une bonne centaine avec Sabine Viret. Hein.
0: Ouais.
1: Ils avaient monté un truc avec elle aussi. Hein. Un spectacle à trois que Serge Chiroyot m'avait suggéré de faire. J'ai réuni Sabine Viret, Sarah Alexander et Fabienne Delcoubi.

0: Ça s'appelait les chanteuses de la Méditerranée. Et on l'a fait pendant 5 ans. Hein, donc, Et ça a beaucoup tourné en province.
1: Oui.
0: Elle chantait dans toutes les langues du pourtour de la Méditerranée. Donc, avec Sabine, c'est une très longue histoire. Hein, donc, je l'ai découverte à la Ménate, dans ce petit théâtre, où je suis allé la voir pour la première fois. Donc, à l'époque, elle avait ses jumeaux venaient de naître. Ils avaient 18 mois. Ils approchent de la quarantaine. Et on s'est jamais quitté.
1: Super, voilà. Alors, supposons que tu sois autour de la table et que tu aies le programme à faire. Qu'est-ce que tu passerais comme disque, par exemple?
0: Ben là, je commence toujours par Georges Brassens, moi.
1: Très bien. Eh ben, écoute, on va dire à Nathalie qui sait tout faire et qui est.
0: Pour moi, tout a commencé avec Brassens quand j'étais très très jeune, avant 14 ans. Hein.
1: Ouais. Alors, donc c'est presque le Moyen-Âge, non?
0: Ouais. Moi, je suis comme Brassens, je suis très moyenâgeux comme lui. Hein. J'ai toujours été. J'étais à 14 ans, je suis maintenant à près de 80 ans.
1: Voilà, on l'écoute. Le Moyen-Âgeux par Georges Brassens.
0: Ouais.

0: Donc, Georges Brassens, le Moyen-Âgeux, choisi par Patrick. Eh ben, j'avais une question à poser. Tu connais Eric Guiton, qui est à notre table aussi.
1: Oui, je le connais, ça fait longtemps, je ne l'ai pas vu, mais j'ai croisé un petit peu, oui.
0: Ouais. Alors, je lui demandais justement s'il avait croisé Brassens sur scène ou à Bobino. Et Eric, tu me disais que tu ne l'avais pas vu à Bobino, mais par contre, tu avais joué sur sa guitare.
2: Oui, j'ai joué sur sa guitare parce qu'en fait, j'écris des chansons avec Pierre Louki, que j'avais rencontré par le truchement de Pierre Barou et de toute l'équipe et de l'aventure Sarava. Et un jour, avec Louki, je viens chez lui et il me dit, on avait écrit une chanson ensemble, et il fallait vérifier un petit peu, un pied par-ci, une mesure par-là. Et je viens avec ma guitare, il me dit, mais t'es con, moi j'en ai une de guitare. Je lui dis, d'accord, je ne m'attendais pas au pied, mais enfin bon,
3: on ne sait jamais.
2: Et puis je le vois débarquer du fond de son couloir avec une guitare, je me dis, c'est marrant, ça ressemble à une guitare que je connais, etc. On dirait une Favino, Et il me la colle dans les bras et il me dit « Tiens, c'est la guitare que Georges m'a donnée lorsque je suis passé avec lui à Bobino. » Là, j'avoue qu'il m'a accueilli, c'était un grand moment, c'était assez puissant. Et il m'a dit « Tiens, chante-lui une chanson de Brassens. » On s'est retrouvés dans la cuisine avec Pierre Louki à chanter « Je me suis fait tout petit » sur la guitare de Georges Brassens. Voilà.
0: C'est un beau souvenir, ça.
2: C'est une belle histoire.
0: Hein, Patrick ?
1: Ouais.
0: Toi, tu l'as vu beaucoup de fois, Brassens, je présume.
1: Alors, je l'ai vu beaucoup à Bobino.
0: Oui.
1: Je l'ai vu au TNP avec Gréco.
0: Ah oui.
1: Et je l'ai vu à peu près dans tous les galas qu'il a fait pour la Fédération de l'Archive sur Paris.
0: C'est ce que disait Alain, il a été président pendant un court moment.
4: Oui, il a été président de la Fédération anarchiste pendant pas longtemps, il a fait ça
1: Il n'était pas président parce qu'il n'y a pas de président à la Fédération.
0: Ah oui, il n'y a pas de président, ça ne s'appelle pas président.
4: Oui, c'est pas président, responsable.
0: On se comprend.
1: Il était membre de la Fédération anarchiste.
0: Il était membre, c'est ça.
1: Et puis, il appartenait un peu à la direction pendant une année.
0: D'accord.
1: Et puis... Donc, il travaillait beaucoup sur le monde libertaire aussi. Hein.
0: Sur le monde libertaire.
1: Donc, il a écrit une centaine de petits articles sous des pseudonymes. Hein.
0: Oui, des articles. Ouais.
1: Dans le monde libertaire. Donc,
0: ouais, c'est bien.
1: Et puis, il participait un peu à la mise en place du journal, quoi, donc, avec Maurice Joyeux. Hein. Il a fait ça pendant un an, à peu près. Hein, donc, puis après, à cette époque-là, il y a ce qu'on appelle l'affaire Fontenay, au sein de la Fédération anarchiste. Ce qui fait qu'il y a le courant communiste libertaire qui a pris la direction de la fédération. Donc, les individualistes et les narco-syndicalistes sont partis, dont Brassens. Voilà. Ça, c'est une histoire interne. Hein, je suis aussi un vieux militant de la fédération anarchiste. Hein,
4: oui, c'est vraiment des affaires très internes. Et puis, il y avait le contexte de l'après-guerre qui... Voilà, avec des prises de position différentes des anarchistes.
1: Et j'ai participé à l'organisation du dernier concert qu'il a fait pour la Fédération anarchiste et la mutualité. J'étais parmi les jeunes militants à l'époque qui commençaient à nous occuper de chansons. Il y avait avec moi, il y avait Joël Jacques Julien, puis Hervé Trinquier. Hein.
4: Hervé Trinquier déjà ?
1: Hervé Trinquier déjà, oui, très bien.
4: Il devait être tout jeune.
1: Surtout qu'il a 2-3 ans de moins que moi, donc on n'avait pas 30 ans, quoi. Hein, donc, on n'avait pas 30 ans, quoi. Et c'était une dernière gala qu'il a fait pour la mutualité, donc pour la FA. Donc, mais alors j'ai vu dans tout ce qu'il a fait, pas quand j'étais tout petit, parce qu'il a commencé juste après-guerre, et là je ne pouvais pas venir, quand même.
0: Merci, voilà. Merci Patrick pour tout ça. Si tu avais un programme à continuer, par exemple, avec un disque que tu choisirais, qu'est-ce que tu choisirais comme disque? Parce que Nathalie, elle est magique, elle peut mettre le disque que tu veux, vas-y.
1: Ouais, bon, on va dire Marie-José Villard.
0: Marie-José Villard, Nathalie, c'est possible? C'est possible, Nathalie, elle dit oui, d'accord.
1: Elle dit oui, donc...
0: C'est parti.
1: Voilà.

0: Eh bien, nous venons d'écouter Marie-Josée Villard qui chantait Nostalgie. Et nous sommes sur Radio Liberté avec Patrick Kipper au téléphone. C'est comme si tu étais dans le studio. Eric Guilleton, par contre, dans le studio. Toujours bonjour Eric et rebonjour. Nous t'entendrons en direct tout à l'heure. Et puis Alain Calès.
1: Sans oreille.
0: Sans oreille. Voilà. Alors Marie-Josée Villard, toi, je crois que tu l'as... alors là, connu beaucoup, et puis tu l'as fait travailler beaucoup, je crois.
2: Ah bah Marie-Josée Villard, donc effectivement, c'est 25 ans ensemble, hein, 20 ans, 25 ans, donc c'est 5 albums produits et 250 concerts.
0: Hein. Ouais. Ah, oui.
2: Donc c'était son agent, son producteur, donc j'allais partout avec elle dans tous les coins de France. Hein, donc, donc j'ai tout fait avec elle, donc... Et là, Nostalgie, c'est le premier album que j'ai sorti qui a eu un magnifique accueil par la presse. Parce qu'il y a eu 4 clés à Télérama, hein, cet album, 1990. Et donc, événement du mois au monde de la musique. Hein, donc, on a eu plein d'articles. Donc, et donc, on l'a présenté au TLP de Jazet. Hein.
0: Oui.
2: Donc, on a fait un concert. Et après, j'ai fait un mois autre pour le Buenos Aires.
0: Oui, oui. Hein.
2: Et après, ça nous a filé du boulot, plein de concerts pendant 2 ans. J'étais complètement surpris. Moi, je connaissais pas. J'avais sorti de 2000 albums. Hein. C'est un disque, je sors 2000 albums. Donc, Scalen me prend en distribution. Donc, il en met 1500, surtout dans les snacks. Hein. Moi, j'en garde 250 et lui 250. Mais suite à l'article d'Anne-Marie Pacotte, les 1500, ils ont été vendus dans la semaine.
0: Oui, oui.
2: Alors après, j'ai eu du mal à réapprovisionner parce que il fallait les represser, tout ça et tout. Mais voilà, ce disque, c'était vraiment une belle réussite. Hein.
0: Ouais.
2: Et après, on l'a signé sous licence avec la Corée du Sud, chez Samsung après. Hein, donc, Et je l'ai toujours vendu pendant toute l'époque où on a fait des concerts. Ce disque-là, c'est toujours vendu. J'en ai fait 4 autres après. Quoi.
0: Ben, très bien, bravo.
2: Et à ce moment-là, elle avait arrêté de chanter, Marie-Josée. Hein. Elle avait arrêté de chanter, je n'arrivais pas à la trouver, moi, et finalement je suis tombé sur elle. J'ai passé un coup de fil un soir, elle me l'a raconté après, elle m'a dit « j'étais en train de manger avec le père de Nassi, quand il m'a téléphoné, qu'il m'a proposé de venir chanter dans ta cave », me dit-elle, parce que j'ai dit ça comme ça à mon père de Nassi, j'ai dit, je ne sais pas pourquoi je lui ai dit oui, je lui ai dit que j'allais venir chanter. Donc, alors finalement, quand elle est venue, ce n'était pas une cave, c'était une cité-là.
0: Ah oui.
2: Et l'aventure a commencé. Voilà. Voilà.
0: Cité A.
2: Cité A, ouais. Bon. C'est là que j'ai commencé professionnellement. Moi, voilà. J'ai fait des trucs avant militants, mais j'ai commencé au Cité A. C'est le théâtre que j'avais choisi. Je voulais un vrai théâtre d'une centaine de places.
0: Putain, donc, ça penche le Cité A.
2: Pas trop grand, pas trop petit. Ouais. Et bien équipé en son et en lumière. Quoi, donc, voilà.
0: Ouais. Tu entends quand Eric Guilleton parle dans le poste
2: à le micro, ça passe.
0: Oui, parce que Eric vient de dire, il vient de parler du CTA, évidemment, c'est des souvenirs pour toi aussi, Eric, non?
3: Oui, oui, ce sont des souvenirs, oui, oui. Ça penche 40 ans.
0: Ouais.
2: Ah. Car, Jacqueline Dorian.
3: Oui, qui était une femme qui a beaucoup fait pour la chanson.
2: Ouais.
3: Ça a été un lieu chanson, pas très longtemps, mais enfin, ça a été un lieu. Comme
2: pas
3: tant
2: très
3: d'autres.
2: Longtemps, ça a duré. Moi, j'ai connu chanson pendant 4-5 ans. Hein.
3: Oui, c'est bien ce que je dis.
2: Ouais. Et Dorian est parti, et après, il y a eu deux nouveaux propriétaires, et c'était de plus en plus compliqué. Donc. Ça a mis à l'arrêt, pour moi.
3: Oui, ça s'est arrêté quand Dorian est parti.
2: C'est là que je suis passé au Clavel.
0: Au Clavel, oui, oui, bien sûr.
2: Ouais, donc,
0: j'ai une question à te poser. Est-ce que Marc Robin est passé au Clavel?
2: Ah oui, oui, bien sûr, plusieurs fois. Hein.
0: Ah bon? Ah ben, il pourrait passer aussi à Radio Libertaire, alors.
2: Oui.
0: Qu'est-ce que tu dirais d'entendre le paradis des musiciens par Marc
2: Robin?
0: Ah
2: oui, un grand plaisir.
0: On l'a sur la platine.
2: Pour le paradis et pour Marc.
0: Oui, pour tout le monde, oui. Merci Nathalie.
2: Merci.

0: Radio Libertaire, nous sommes à l'émission Faites-nous des chansons avec Éric Guilleton, Alain Calès et Patrick Kipper au téléphone. Tu as programmé Marc Robin, donc...
1: j'étais aussi l'agent de Marc Robin.
0: Ah ben, t'avais beaucoup d'argent alors.
1: Ouais.
0: Donc, non, ben, ça tournait bien Marc Robin.
1: Il me manque beaucoup.
0: Hein. Oui, oui, oui. Et ses musiciens étaient super aussi. Hein.
1: Ah oui, oui, oui.
0: Tu te souviens de celui qui jouait du bouzouki, bouzouk?
1: Oui. J'ai même programmé une fois en tant que chanteur.
0: Oui, oui.
1: au 20e art.
0: Oui.
1: Très, très longtemps. Hein.
0: Ouais. Voilà. Alors, ton programme continue. Qu'est-ce que tu voudrais écouter maintenant?
1: Daniel Messia.
0: Daniel Messia, bien sûr.
1: Ouais. J'ai pas eu le temps de la programmer.
0: Oui.
1: Ouais.
0: Bah, elle est décédée assez jeune, hein, non?
1: Oui, très jeune. Je la connaissais un petit peu. C'était dans les projets. En tout cas, c'était quelque part dans ma tête. Mais
0: oui.
1: Mais elle est partie trop vite.
0: Ouais. Et elle a un morceau qui est très, très, très connu quand même. Hein.
1: Ah oui.
0: Alors, il s'appelle comment ce morceau?
1: De la main gauche.
0: Voilà. Ah. Nathalie, tu l'as?
2: Oui, je voudrais aussi dire qu'elle a chanté la chanson de Marc Robin, là.
1: Oui, oui.
0: Le paradis des musiciens, elle l'a chanté, oui. Oui.
1: C'était l'une de ses chansons. Hein.
0: Oui.
1: Elle, c'était de Daniel Messia, le paradis des musiciens.
0: Oui. Oui. Voilà. Eh bien, nous l'écoutons, Daniel Messia.
3: On aborde The Chanson. C'est la chanson un peu mégalo et prétentieuse que j'ai voulu chanter et que je voudrais bien chanter avec le grand orchestre de Franck Pourcel derrière moi. Mais puis si ça n'est pas le cas, on va vous le faire à trois modestement, avec tout le cœur et les tripes possibles.
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0: Oui, on parlait donc à l'instant avec Éric Guilleton de l'accompagnement aussi. Bon, qu'est-ce que t'en penses? La chanson, c'est quand même elle est magnifique, cette chanson.
1: C'est une très très très belle chanson qui a un texte superbe, une mélodie superbe et un arrangement qui confère à la, je vais dire à la dramaturgie de cette chanson, ouais. Sans l'écraser, hein, un peu comme François Robert faisait avec des chansons de Brel. Voilà, c'est une très très belle chanson.
0: Ouais, c'est un bon musicien qui parle.
2: Oui, oui.
0: Oui, oui, oui. Oui, Patrick, donc, tu l'as connu un peu, Daniel Messia, non?
2: Sans vraiment la connaître, donc... Oui. J'ai simplement un peu croisé, simplement. Mais
0: oui.
2: Donc, elle est partie très vite, quoi.
0: Ah oui. Enfin, en tout cas, merci d'avoir programmé ce morceau-là. C'est un régal. Voilà.
2: Quand je l'ai croisé, j'étais pas encore en position de lui proposer quelque chose d'intéressant.
0: Oui.
2: Donc, je ne l'ai pas fait.
0: Oui.
2: Et après, il était trop tard.
0: Ben, oui. Ouais.
2: Voilà. Donc.
0: On va bientôt arriver aux petites actualités de la chanson, mais avant de te quitter, Haruna étant là, tu aurais pu parler avec Haruna, mais elle n'est pas encore arrivée, donc je ne sais pas.
2: Elle n'est pas encore arrivée, moi.
0: Alors, on va lui dire que c'est un regret. Mais je crois que tu as programmé encore un autre morceau, il me semble.
2: Ouais, Louis Artis, avec Lilo, une chanson que moi j'adore,
0: oui.
2: on l'entend rarement, hein.
0: Oui.
2: Mais bon, c'est un peu mes origines italiennes, hein, parce que je suis à moitié italien pour ma mère, donc, et là, quand on parle de Pâtes, moi ça me passionne, là il parle de Pâtes et de sa maman,
0: oui.
2: Et cette chanson me fait tout le temps énormément plaisir, je me la mets souvent chez moi, très très fort.
0: C'est peut-être l'heure aussi des Pâtes.
2: Et j'aime la mère souvent, cette chanson est très très fort.
0: Très bien. Ben écoute, merci Patrick. Donc, ben on te dit au revoir avant la chanson. Et puis,
2: d'accord.
0: Merci pour ce coup de fil. Bravo pour le vainqueur des devinettes qui est toujours.
2: Voilà.
0: Et là, l'occasion de t'entendre. Et merci pour tout ce que tu as fait aussi pour la chanson quand même. Hein.
2: Ouais.
0: Parce que.
2: Je dirais à Sabine qu'elle était devinette. Elle est en Espagne actuellement.
0: Elle est en Espagne. Bon. Ben, merci à toi. Hein. Et merci. Donc, nous écoutons Louis Artis sur Radio Libertaire.
2: Et moi, je vous accompagne jusqu'à la fin de l'émission, mais comme tous les audis. Hein.
0: Oui, voilà. Merci. Et je vois Nathalie qui te fait des au revoir.
2: Au revoir.
0: Au revoir.
2: Au revoir.
0: Au revoir.
2: Je vous ai raccroché.

0: Et donc c'était Louis Arty, un titre choisi par Patrick Kipper, que nous remercions et qui nous écoute dans le poste. Merci Patrick.
1: Et quel est le poste ?
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0: Ben oui. Voilà. Alors, ben, j'ai quelques actualités. Moi, j'en ai. Toi aussi, Alain, t'en as ?
1: Oui, on doit avoir à peu près les mêmes.
0: Voilà, ce soir, le 4 juin, il y a le marché de la poésie à Saint-Sulpice. Donc, on a des amis libraires qui auront leur table. Borealia, Les Grands Singes de Montreuil, La Lucarne des Écrivains du 19e. Et la chanteuse Raphaël Selval, les poètes, aura ses livres.
1: Et Raphaël Selval, qui fait des textes très très fins, publiés à
0: Couleur d'Orange. Une célèbre maison d'édition, bien sûr. Voilà. Le samedi 20 juin, l'émission Femmes Libres de Radio Libertaire donc fête ses 40 ans. De 14h à 18h, elle fait une émission spéciale en public à l'espace Louise Michel, qui est dans le 20e, comme chacun sait, 42 Terre, rue des Cascades, à Paris. Eh bien, bonjour, bon courage, il faut absolument aller le 20 juin. Déjà, le local est magnifique. Et puis, l'émission est magnifique, bien sûr, aussi.
1: Mais auparavant, le 13 juin, qui y a-t-il, Claude ?
0: Qu'est-ce qui se passe ? Alors là, c'est Marc Havet qui fait une joute.
1: Ah, les fameuses joutes de Marc Havet, avec qui ?
0: Avec Nicolas Duclos.
1: Ah, et comment on fait pour y aller ?
0: Eh ben, il faut réserver.
1: On n'a pas l'adresse.
0: Ben non, mais parce que c'est dans une maison derrière un immeuble. Enfin, c'est assez secret. Donc, il y a un téléphone. 06 62 11 21 32. Maintenant, tout le monde connaît le téléphone. Alors, je pense que bon, c'est... Bon, enfin, mais il faut... C'est superbe, ces joutes avec Marc Havet. Donc, c'est la veille du 14 juin. Et le 14 juin, il se passe des choses aussi. Je voulais dire aussi que Récréaction... Le numéro 116 est sorti. La revue, donc, toujours animée par Manu et ses amis.
1: Qui est venu ici.
0: Qui est venu, bien sûr. Donc, le numéro 116, et ça se trouve sur Internet aussi, en tapant Récréation. Voilà, on trouve toutes les informations. Voilà.
1: Et qu'est-ce qui se passe au Connétable ?
0: Eh bien, comme tous les... C'est les mardis, hein, le troisième mardi de chaque mois, Lucienne Deschamps, accompagnée par Jean-Philippe Winter, chante Francis Combes. Voilà, les troisièmes mardis de chaque mois. T'as d'autres infos encore, là ?
1: Oui, alors je me demande qu'est-ce qui se passe à Montreuil. Pas Montreuil sur mer, à Montreuil sous bois, en région parisienne.
0: Il y a des Montreuil dans tous les départements, quasiment. Ouais, c'est vrai.
1: C'est terrible.
0: C'est vrai.
1: Et ceux de Montreuil sous bois, ils disent Montreuil comme s'il n'y avait que...
0: Ça se la joue. Mais enfin, le 14 juin, à Couleur d'Orange, 9 rue Barbès, au métro Robespierre.
1: Juste en face du métro, à 50 mètres.
0: Oui, voilà. Donc, il y a le salon du livre ouvert. Il y a des livres qui s'ouvrent.
1: Des très bons livres.
0: Bien sûr, bien sûr. C'est pour la première partie des actualités. On termine avec le Cénobar qu'il faut absolument aller.
1: Oui, alors là, il
0: ne
1: faut pas louper la marche.
0: Oui, une toute petite marche. Mais il faut y aller les yeux fermés. 6 rue Victor Letal. Dans le 19e, et ben voilà, ben faut y aller. Pas en début de semaine, hein, je crois que ça commence que le mercredi. Et on embrasse Christelle si elle nous écoute.
1: Mais il y a le bruit qui court le dimanche 7 juin.
0: Ah oui, ah ben ouais, le bruit qui court, oui, ben, en courant, attention à la marche. Alors. Ça c'est super le bruit qui court.
1: Voilà,
0: ben super. Et ben pour les informations, nous allons.
1: Alors, qu'est-ce que Aruna a
0: non, ben,
1: a
0: Aruna,
1: préparé,
0: ben, elle n'arrive pas. Ben non, on l'écoutera tout à l'heure.
1: Elle n'a pas proposé un titre, un disque
0: Non,
1: là,
0: ben non, ben non. Écoute, alors, elle ne nous entend pas. Alors. Bon, ben Aruna arrive, Aruna. Qu'est-ce que tu fais ? Par contre, heureusement qu'Éric Guilleton est là. Rebonjour, bonjour, bonjour, Éric.
2: Rebonjour, oui.
0: Voilà, ben ça fait plaisir. De t'entendre.
2: C'est un plaisir partagé.
0: Et on s'est croisés il y a une semaine à peu près, enfin quelques jours même, hein, c'était samedi, non ? Je sais plus.
2: Samedi dernier, oui.
0: Oui, Le 30 mai, on s'est croisés à Montreuil.
3: Encore Montreuil.
0: Dans une après-midi de chansons qui s'appelle Rimazik, dans le centre commercial de Croix-de-Chaveau. Et c'était sympa, hein, c'était vraiment...
2: Oui, c'était très sympa.
0: Ouais.
2: Très sympa.
0: Eh bien, raconte-nous un petit peu ce que tu fais en ce moment. Combien tu as fait de disques déjà? Tu en as fait énormément.
2: Pas énormément en 40 ans, puisque cette année, c'est officiellement, ça sera mes 40 ans. J'ai démarré au Printemps de Bourges 86, au Centre culturel de la chanson. J'avais démarré un peu avant quand même. Mais enfin, bon, voilà, donc combien j'ai fait de disques? Pas beaucoup en 40 ans finalement, 8, 9. Bon, là, je vais faire le 9e.
0: Mais t'as joué aussi sur pas mal de... T'as accompagné des amis aussi, en tant que musicien, parce qu'on te connaît comme musicien aussi.
2: Ouais, mais pas tant que ça. J'ai accompagné Pierre Barou. Nous sommes partis, puis j'ai écrit des chansons avec Pierre.
0: Pour les autres,
2: ouais. Nous sommes partis au Cambodge ensemble, voilà. Mais j'ai pas accompagné beaucoup de gens, finalement. Puis avec Pierre, c'est une histoire d'amitié et de partage de chansons. Voilà. Et donc, bon, j'ai en projet un disque qui est le 9e. Bon, ça va s'appeler Hold Up. Mais je ne sais pas encore où, ni avec qui je vais braquer l'histoire.
0: Oui, comment ça se termine?
2: Je ne sais pas. Là, je suis un peu à la recherche de quelqu'un qui produirait l'histoire, quoi, en tout cas. Voilà. Et puis, le 14 juin, je ne pourrai pas être à Montreuil, puisque je serai à Dourdan, j'y expose... mes toiles dans une expo qui s'appelle Rendez-vous sous l'étoile.
0: Très bien.
2: Dans le cadre d'une manifestation qui s'appelle Pensée sauvage, qui est une biennale une biennale, c'est tous les 2 ans à Dourdan. Et la particularité de cette histoire, qui est vachement sympa, c'est que ce sont les particuliers qui vont ouvrir leur maison, donc ils poussent les meubles et ils accueillent de la sculpture, de la peinture et tous les arts graphiques en général.
0: C'est l'occasion de petit hold-up, alors
2: Peut-être j'y pousserai une chanson ou deux. Ça, c'est le 13 et le 14 juin.
0: Ouais.
2: Et puis, ça se prolonge le 20 et 21 juin. Ouais. Et après, je pars en tournée autour des 60 ans de Sarava avec... Brésil en Béarn, qui est un festival du côté de Pau, et après je serai invité là depuis, ça sera la 23e année, au festival Découvrir, organisé par mon ami Mathias Vincenot à Concèze. Voilà, la 23e année qu'il m'invite. C'est absolument incroyable.
0: Ouais. On parlait du Citéa tout à l'heure, donc tu connaissais bien Nathalie, le Citéa, tu connais aussi, hein? Oui.
2: Bon. Oui, j'y ai joué avant Bourges.
0: Oui, c'est ça.
2: Avant Bourges, j'y ai joué, mais c'était aussi une époque où on pouvait jouer 3 jours, 4 jours à Paris. Bon, après, il y a eu le Sentier des Halles ou le Tour, là, j'ai fait même 5 semaines. Aujourd'hui, faire 5 semaines sur Paris, c'est de la science-fiction totale. Tu peux plus. À part certains endroits, comme je pense au Cénobar... à part ça, il n'y a plus beaucoup de lieux. Mais le théâtre du Tourteau, c'était un théâtre.
0: Oui,
2: c'était pas.
0: C'est vrai.
2: voilà, on pouvait s'y installer. J'ai aucune nostalgie, je m'en fous. Ce qui m'intéresse, c'est ce que je vais faire demain. Mais voilà, c'est un constat. Donc, tu me disais où t'en es. Bah, voilà, j'en suis là. J'ai la chance d'avoir toujours vécu de mon travail, d'avoir fait des belles rencontres. La chanson, ça a été un sésame pour moi. Je me suis promené un peu partout dans le monde grâce à la chanson. Donc, voilà, bon, j'ai pas gagné de quoi m'acheter des piscines, mais...
0: Tu t'es acheté une guitare quand même. On la voit là, elle est là. Tu nous la feras entendre tout à l'heure. Hein.
2: Guitare,
0: absolument.
2: Oui.
0: Hein.
2: Oui.
0: Ouais. Ben, est-ce qu'on peut écouter un enregistrement, puis après on t'écoutera en vrai. Donc, Une ville, un soir. C'est le titre d'un CD.
2: Alors, c'est le titre d'un CD, c'est le quatrième album que j'ai fait, ou le quatrième ou le cinquième, qui a été produit par MKP, qui est une boîte qui produisait du reggae. Je leur ai dit, les mecs, vous êtes fous, et moi j'ai une surface de vente qui fait 2 cm² à la Fnac. Ils m'ont dit, mais non, on aime bien tes chansons, machin, et voilà, donc je suis dans le catalogue de cette boîte avec divers, comment dire, artistes de reggae. Hein,
0: donc Une vie d'un soir, hein, le numéro 11. On l'a déjà écouté ? Ah ben non, c'est la beauté, bon, on l'a déjà écouté, oh là là.
2: On
0: ne
2: l'a pas écouté, ben, non.
0: Non, on l'a pas, on l'a pas écouté, non.
2: Non, mais c'est pas grave, Une vie d'un soir, c'est bien aussi.
0: On peut le réécouter, oui, oui.
2: Non, on l'a pas écouté.
0: Non, on l'a pas écouté.
2: Non, je crois pas.
0: Ou alors on dormait, mais je me souviens pas.
2: Oui, c'est possible. En tout cas, en ce qui me concerne.
0: Oui.
2: C'est tout.

0: 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Nous écoutons Éric Guilleton, Une ville, un soir. C'était un de tes premiers CD, tu disais, non?
1: Le quatrième.
0: Oui, oui.
1: Le quatrième.
0: Ouais. C'est très beau. Hein.
1: Merci. Ouais.
0: Est-ce que tu veux qu'on passe à un autre disque?
2: Oui, passons. Dans la... bah, le plus récent, ouais. Demain je t'aimais.
0: Ouais.
3: Voilà, bon, c'est le titre d'un album, ça.
2: C'est le titre de, le, de, mon, enfin, de la, l'album qui précède celui que je vais faire.
0: Ouais.
2: Pour ne pas dire, bien, c'est bien. Pour ne pas dire le dernier, parce que tu sais, on ne sait jamais.
0: Ouais.
3: Tu loupes la marche au Cénobar et...
2: Ouais, par exemple, ah ouais. Tu vois, ou un chirurgien alcoolique qui oublie un bistouri, on ne sait jamais.
0: Ah, bah, c'est courant, en tout
2: cas. Ouais.
0: Une petite question.
2: Oui.
0: Les illustrations de ce CD sont,
2: oui,
0: sont signées Eric.
2: Oui, c'est oui. Celle-là, oui.
0: C'est des encres, des aquarelles. Des...
2: C'est encre aquarelle, oui. Ouais. Ouais. Ouais, ouais. Celui-là, il est particulièrement tortueux. Maintenant, je fais des choses plus, on va dire, pas lissées, mais comment dire, plus calme.
0: Ouais.
2: C'est sûr. Enfin, non, c'est pas ça. C'est ni calme ni lissé. C'est autre chose. C'est tout. Ouais. Voilà.
0: C'est sur papier, sur toile, sur...
2: Sur toile, surtout. Ouais. Enfin, au début, j'ai dessiné beaucoup sur n'importe quoi, des boîtes de Saint-Moré ou des couvertes, des machins, parce que je ne m'autorisais pas trop. Bon, bref. Et puis, de fil en aiguille, j'ai pris un peu du poil de la bête et les gens étaient gentils. Je pensais que ça allait, je veux dire, intéresser personne. Et en fait, si, ça a intéressé peut-être même plus que mes chansons.
0: Oh,
2: je plaisante pas.
0: Bon, bon, alors, évidemment, dans le poste, on voit pas trop les images, mais par contre, les chansons, on les entend.
2: Voilà, les chansons, on les entend.
0: Nathalie, s'il te plaît.

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0: D'accord.
1: Hmm. Ouais. Banjo, donc.
0: Banjo 5 cordes.
2: Et c'est chouette d'entendre du banjo.
1: Ouais. Ouais, ouais.
0: Ouais, j'ai trouvé ça pour frimer parce que. Non, non mais parce que tout le monde joue du ukulélé maintenant.
1: Hmm. Ben oui,
0: alors
1: c'est un peu
0: quand
1: facile.
0: Quand j'en jouais
1: aussi.
0: Il y a 25 ans, ça faisait un peu truc. C'était sympa dans un spectacle. Non, en fait, j'ai joué du banjo avant la guitare.
1: Ah ouais ?
0: Mais comme j'aime bien dire des conneries que je passe pas souvent à la radio, j'en dis pas souvent à la radio, et là, j'en profite.
1: Mais oui, oui, oui. Radio Libertaire.
0: Radio Libertaire, oui.
2: 89.4.
1: Ouais. Ah ben écoute, merci pour tout ça. Ben écoute, on te quitte pas, Eric, hein, puisque en plus de ça, Aruna est toujours pas là. Mais voilà. Mais Alain a préparé un billet très très très travaillé, d'après ce que je vois. Si, si.
2: Oh,
1: donc on va écouter un peu Alain Calès sur Radio Libertaire et puis on retourne à Eric et j'espère qu'on t'entendra en direct. Hein,
0: Oui.
1: Rien ne remplace le direct.
0: Je vais même faire une nouvelle chanson.
1: C'est vrai.
0: Ah bah. Et voilà, comme vous connaissez pas les autres, ça sera nouveau. De toute façon. Voilà.
1: Merci Eric. Alain, à toi.
2: Oui, bah alors je vais vous parler du passé. Hein, mais pas du passé très loin, puisque je vais vous parler du mois de mai, le mois de l'espoir et de la rage. Et là, je vais vous parler de la mémoire de la sève. Il y a 155 ans, le 28 mai 71, les derniers communards de Paris étaient fusillés par l'armée du gouvernement de Versailles. Celle qui, d'ailleurs, n'avait pas su défendre la France contre l'Allemagne, mais qui savait massacrer son peuple. Le bilan de la semaine sanglante, parce que ça, le massacre a duré une semaine dans Paris, le bilan est énorme, même si les chiffres sont imprécis, 10 000, 30 000 victimes, 3 000 prisonniers sont déportés en Nouvelle-Calédonie, des milliers d'ex-

exilés, et puis un climat de vengeance et de chasse aux sorcières. La commune n'est pas la répétition générale de la révolution de 1917 que les communistes habitués le bon récupérateur ont souvent présenté. La commune, c'est une insurrection principalement d'artisans, d'ouvriers mêlés, sans parti organisé ni des professionnels de la révolution. On serait plus proche des gilets jaunes de maintenant que des bolcheviques de 17. Alors la chanson dans tout ça, eh bien, la chanson c'est souvent un carrefour d'expression des aspirations, des espoirs du peuple. N'est-ce pas Vania, mon grand pote Vania, Versaillais. Alors...

C'était mon grand pote Vania. Donc, au 19e siècle, la société française, elle est essentiellement paysanne. Et la révolte n'est pas du tout comprise par les paysans qui croient finalement ce que le pouvoir leur disait, c'est-à-dire que ce sont des partageux, et que les partageux, bah, ça veut voler les terres et ça veut voler les biens. Mais c'est une propagande qui perdure encore de nos jours. Hein. Les partageux veulent voler les biens des petits possédants. Et la volonté farouchement démocratique et égalitaire est en opposition totale, frontale, avec la société française de l'école qui est très hiérarchique à la fin du Second Empire. Pour les élites à l'époque qui sont gavées à la fête impériale, la spéculation immobilière permise par les contes fantastiques d'Haussmann, il faut réprimer sans la moindre clémence ce peuple qui croit néanmoins réellement au principe d'égalité. Et puis en 14, une bonne partie des projets de la Commune sont malgré tout repris à son compte par la République, la laïcité, l'impôt sur le revenu, l'éducation des filles. Il y a des choses qui glissent progressivement dans la quotidienneté. La sève continue de monter, l'espoir fleurit, et puis progressivement se construit ce qui reste encore aujourd'hui un socle du traitement français de la question sociale. Et ça, c'est notamment dû au Conseil national de la Résistance, avec la sécurité sociale et la mise en commun de l'électricité, etc. Même s'il y a étatisation, il y a un service au public. Mais le 8 mai 45, moi, j'oublierai pas que c'est certainement l'extrême horreur qui prend fin. Mais c'est aussi dans un camp de déportation que Robert Desnos meurt. Robert Desnos, sa poésie. Et avec sa mort, le poème « Vaincre », qui cite d'ailleurs l'anarchie, est définitivement enfermé dans un livre à l'encre séchée. Hélas, c'était sans compter sur la résilience d'un capitalisme protégé par les petits barons de la finance, n'est-ce pas Macron, qui s'installe au pouvoir depuis des décennies, qui détricote les acquis, sécurité sociale, droit du travail, retraite, éducation, santé, hôpitaux, tout se privatise, tout se vend et se revend, tout se dessèche sous la canicule de plomb du profit. Est-ce que, dans le mois de mai, reste-t-il de la sève au fond des mots? Reste-t-il de l'espoir au fond des mémoires? Qu'en pense Mélis Mel, la noyée?

0: Et ben, comment ça s'appelle cette chanson?
1: Mélismel, c'était La Noyée.
0: Oui. Voilà. Et ben, on enchaîne.
1: Moi, j'aime beaucoup Mélismel.
0: Alors, on a quand même quelques actualités, mais ben, on va peut-être dire les actualités tout de suite, et puis après, on terminera avec Eric, parce que le temps que tu accordes la guitare, en plus.
1: Accorde bon. Ta guitare, on va le faire sur le.
0: Voilà. Donc.
1: Alors, le 4 juin, il y a quoi?
0: Ben, c'est ce soir. C'est ben, nos invités du mois dernier, Anne Gouraud et Yvan Toulouse, qui est un dessinateur magnifique et comédien. Ils ont un spectacle qui s'appelle La Fontaine. Et c'est ce soir au métro Robespierre à Montreuil encore. Donc c'est des réservations. Ceux qu'on peut réserver, à mon avis, il n'y aura pas de place. Mais enfin, il faut.
1: C'est au 20 rue Voltaire.
0: Voilà, c'est autour de. Ça s'appelle Sagesse, La Fontaine Sagesse. Voilà,
1: et comme on parlait de Mélismel au Forum Léo Ferré, voilà. Qu'est-ce qu'on pourra entendre
0: et le 5 juin ben, c'est Alice Avens avec son nouveau disque qu'elle sort. Il s'appelle Voleuse, je crois. Hervé Sécal, alors, est-ce que tu connais Hervé Sécal? C'est un bon copain qui fait de la musique antillaise. Et il sort un disque qui s'appelle Petit Piment. Voilà. Il joue au Sunside.
1: Mercredi.
0: 10 juin. Voilà. À la roue libre, ben, ce soir, comme tous les soirs, il y a 20h, il y a spectacle. Au connétable du
1: Sunside. Il y a une marche.
0: Oui. Bon, ben là.
1: Non, je suis plus.
0: C'est tout pour le programme, en gros. On va plutôt écouter Eric, allez. On est venu pour t'écouter. En plus, c'était vraiment.
2: C'est gentil.
0: Ouais.
2: Qu'est-ce qu'on fait?
0: Qu'est-ce que tu préfères? Ce que tu veux?
2: Bah, on fait une en direct?
0: Oui, avec plaisir.
2: Ouais. Ok.

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0: Merci.
1: C'est bien rencontrer une fille entre deux verres.
2: De Prévert, oui. C'est vert le parc Montsouris. Tu connais bien, t'as habité dans le quartier ou...
0: Non, mais j'étais à l'hosto en face.
2: Ah, alors. D'accord.
0: En février. Cette chanson, elle est née là.
2: Ah oui.
0: Elle est née un jour de neige et j'étais juste en face de Montsouris.
2: Ouais,
0: mais... Enfin, ouais. Comme quoi,
1: il y a un hosto là.
2: L'hôpital universitaire.
1: Ah oui, l'hôpital universitaire.
0: Bon, je sais pas ce que c'est.
1: Ouais. Temps,
2: non,
1: oui.
2: Mais c'est un bon hôpital. Ouais.
0: Enfin voilà, c'est en face du parc.
2: Bon, bah écoute, ça fait un plaisir. Mais on peut en faire une autre, non? Tu veux pas chanter une autre?
1: Oui, range pas ta guitare.
0: Oui, oui, oui.
2: C'est comme tu. Comme tu veux, hein, mais vraiment. Mais
0: non, pas... tout à fait,
2: on est sur Radio Liberté, en toute liberté.
0: D'accord, hein, ok. C'est...

0: Merci.
1: Ouais. Très agréable. C'était sympa. Hein. Donc c'est une chanson récente ou c'est...
2: Ah non, celle-là, c'est une chanson qui est sur mon deuxième disque Sarava qui s'intitule Paradis provisoire.
1: Ouais.
2: Voilà, c'est une chanson qui doit dater de 2007. Des Demain je t'aimais, ça datait de 2005.
1: Ouais.
2: L'inédit là de Prévert mon souris, ben, c'est tout neuf. C'est sorti de l'œuf, c'est pas. Ça sera sur mon prochain disque Hold Up.
1: Ouais.
2: J'espère, avis aux amatrices et aux amateurs. Alors je fais pas de trucs participatifs. Parce que tout le monde en fait.
1: Oui, c'est ça, oui.
2: Et bon, c'est bien, hein, je veux dire, c'était vachement bien au début. Maintenant, je trouve que c'est un peu une cible. Bon, bref, j'en fais pas. Donc, s'il y a un éditeur, quelqu'un qui a envie de produire, j'ai rien contre.
1: Donc,
2: voilà.
1: Envie pour produire. Donc, Eric Guilliton. Merci, Eric.
2: Bon, ben, merci
1: à vous. Il nous reste encore un peu de temps. Hein,
2: ouais.
1: On va entendre. Oui. Tu veux qu'on écoute un enregistrement?
2: La beauté des âmes, peut-être.
1: Oui. Nathalie, oui. Oui, comme ça, peut-être qu'on aura un son pour l'orchestration. Il y a des.
2: Ah,
1: il y a
2: non,
1: des...
2: non c'est l'orchestration avec mon ami Étienne Champollion et l'orchestre Découvrir, l'ensemble
1: c'est
2: Découvrir.
1: Sur celui-là.
2: C'est celui-là. Ouais.
1: Bah on va. Bah, ce qui est prévu.
2: L'autre est au piano.
1: Oui. C'est très bien au piano.
2: Et
1: ouais.
2: Sinon.
1: Voilà. Vas-y,
2: là,
1: Nathalie.
2: Il y a tout l'ensemble.
1: Voilà. Vas-y, Nathalie.
2: L'orchestre Découvrir, dirigé par Étienne Champollion, qui sera présent au festival Découvrir. En août, du 12 au 18 août, il me semble bien. Dans la petite ville géniale de Concèse, en Corrèze.
1: Ah oui.
2: Voilà.

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1: Sur Radio Libertaire 89.4 avec Eric Guilleton, donc que nous venons d'entendre, et le titre était
2: c'était La beauté des humbles.
1: Ouais, c'est un joli titre.
2: Merci.
1: C'était illisible entre nous hein, sur le la quatrième de couverture. C'était difficile à lire.
2: C'est ce qu'on disait. Je me suis amusé à brouiller les pistes et je les ai tellement bien brouillées que plus personne ne peut lire.
3: Il y a plus que toi qui
2: rigole. Ce qu'il y a au bottom du disque. Et en fait, je me suis rendu compte que ça avait fait chier tout le monde.
1: C'est une œuvre d'art.
2: Mais moi, ça m'avait plu de faire comme ça. Voilà. Et donc là, sur ce disque-là, on va écouter. Oui. On voulait. Je suis en duo avec ma fille qui vient de sortir, qui sort elle un EP. Elle l'enregistre aujourd'hui au théâtre intercommunal des Tempes. Et voilà. Alors elle a fait un Ulule, machin. Donc bon. Donc ça va sortir. Et là, donc c'est donc avec Margot en duo et l'ensemble des Schmock, l'ensemble des.
1: Un orchestre
2: des musiciens dirigés par Étienne Champollion et c'est Étienne qui a fait tous les arrangements. Voilà, alors c'est un orchestre de jeunes. Enfin, maintenant, ça fait 15 ans que je les connais, donc ils ont vieilli un peu. Mais c'est très chouette, c'est très convivial, on se marre beaucoup. Et ils seront là au Festival Découvrir. Dont j'ai parlé tout à l'heure.
1: Merci.

0: Demain dépend de nous. Hein.
1: Nous terminons l'émission tournée vers le futur.
0: Et maintenant, c'est Gaël que nous accueillons avec Radio Cartable sur Radio Libertaire. Et nous remercions beaucoup les auditeurs qui nous ont supportés. Et puis, les gens présents, Nathalie Solens, Aruna qui a failli être là. Éric Guilleton, merci beaucoup Éric.
2: Merci de m'avoir invité.
0: Merci Patrick Kipper au téléphone, c'est pas toujours facile, mais c'était un plaisir de t'entendre. Et merci Alain. Voilà.
1: Et merci Claude.
0: Voilà. Eh bien, bonjour Gaël. Et puis, vive Radio Cartable.
1: Vive Radio Cartable, enfin, tu vois.
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0: Tout de suite, nous écoutons l'invitation des élèves du collège Molière.
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18: On a hâte de vous accueillir.
25: C'est vrai que les garçons sont égaux aux filles.

0: l'école Gabriel Péri,
1: de moyenne section et de grande section.
2: On a étudié la Première Guerre mondiale et la Deuxième Guerre mondiale.
3: Quand il y a la guerre,
4: on perd des gros et des territoires.
5: De la sauce à maison.
6: Et là, les morts.
7: On a réfléchi à ce que ça veut dire la paix.
8: La paix, c'est plus être méchant.
9: La paix, ça veut dire de dire pardon.
10: Ça représente la gentillesse.
11: C'est l'amour.
12: Il faut pas se taper, il faut pas se mordre.
13: Faut pas être méchant les uns les autres.
14: Mais fais les canins.
15: C'est les copains, les copines.
16: Oh. La paix, ça représente la douceur sur les gens.
17: Il ne faut pas menacer de mort, c'est le drapeau blanc. Le drapeau blanc, c'est le drapeau pour faire la paix.
18: C'est jouer avec les copains et les copines et jouer avec tout le monde.
19: C'est les fleurs, les cœurs, c'est s'offrir des cadeaux.
20: Il faut se protéger.

0: avec nous?
1: Eh oui, mais qu'est-ce que tu nous proposes comme jeu?
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3: Bonjour, je m'appelle Jana.
4: Je m'appelle Félix.
5: Nous sommes en CM2
4: dans l'école Joliot-Curie B de Ivry-sur-Seine.
3: Aujourd'hui, nous allons vous présenter un programme de construction.
4: Matériel: crayon, gomme, règle, équerre, compas. Programme numéro 1.
3: Trace un carré A, B, C, D de 10 cm de côté.
4: Je répète.
3: Trace un carré A, B, C, D de 10 cm de côté.
4: Place E, milieu de AB. F, milieu de BC. G, milieu de CD. Et H, milieu de DA.
3: Je répète.
4: Place E, milieu de AB. F, milieu de BC. G, milieu de CD. Et H, milieu de DA.
3: Trace le carré E, F, G, H.
4: Je répète.
3: Trace le carré E, F, G, H.
4: Trace les diagonales HF et EG.
3: Je répète.
4: Trace les diagonales HF et EG.
3: Place le point O à l'intersection des diagonales.
4: Je répète.
3: Place le point O à l'intersection des diagonales.
4: Place I, milieu de EH.
3: Je répète.
4: Place I, milieu de EH.
3: Trace un cercle de centre O et de rayon OI.
4: Je répète.
3: Trace un cercle de centre O et de rayon OI. Trace un arc de cercle de centre G et de rayon GC à l'extérieur du carré.
4: Je répète.
3: Trace un arc de cercle de centre G et de rayon GC à l'extérieur du carré.
4: Renouvelle l'opération avec H, F et E.
3: Je répète.
4: Renouvelle l'opération avec H, F et E.
3: Merci de nous avoir suivis.
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0: Bonjour, je m'appelle Naïla.
6: Bonjour, je m'appelle Tania. Nous sommes en CM2B. Nous allons vous proposer le programme de construction numéro 2. Programme de construction numéro 2, la switch.
0: Trace un rectangle ABCD de longueur 8 cm et de largeur 4 cm. Je répète. Trace un rectangle ABCD de longueur 8 cm et de largeur 4 cm.

0: trouve le milieu de DC, nomme le J et trace le milieu de AB, nomme le I. Je répète, trace le milieu de DC, nomme le J et trace le milieu de AB, nomme le I.
1: Relie les points A et J, J et B, D et I, J et I, C et I. Je répète, relie les points A et J, J et B, D et I, J et I, C et I.
0: Marque le point E au milieu de AJ et marque le point F au milieu de CI. Je répète, marque le point E au milieu de AJ et marque le point F au milieu de CI.
1: Trace les diagonales du losange IFJE. Je répète, trace les diagonales du losange IFJE.
0: Nomme Z le point d'intersection de EF et IJ. Je répète, nomme Z le point d'intersection de EF et IJ.
1: Trace un cercle de centre Z et de rayon 2,7 cm. Je répète, trace un cercle de centre Z et de rayon 2,7 cm.
0: Trace le point K au milieu de AD. Je répète, trace le point K au milieu de AD.
1: Trace le point L au milieu de BC. Je répète, trace le point L au milieu de BC.
0: Trace un demi-cercle de centre L et de rayon LB en rejoignant B et C. Je répète, trace un demi-cercle de centre L et de rayon LB en rejoignant B et C.
1: Attention, trace bien le cercle en dehors du rectangle ABCD.
0: Trace un demi-cercle de centre K et de rayon AK. Je répète, trace un demi-cercle de centre K et de rayon AK.
1: Toujours en dehors du rectangle ABCD.
0: Rejoins A à D, je répète, rejoins A à D.
1: Pour décorer les manettes de la Switch, dessine des joysticks en forme de mini-cercle et de carré et triangle.
0: Et maintenant que vous avez fini votre Switch, vous pouvez la colorier.
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1: Bonjour, je m'appelle Mélia.
2: Bonjour, moi c'est Nour.
3: Bonjour, moi c'est Amy.
2: Nous sommes en classe de 5e et nous sommes des éco-motivés du Collège Molière. L'année dernière, nous avons décidé d'interviewer les femmes pour qu'elles nous parlent d'elles et de leur métier.
1: Pour en dire un peu plus de la Journée des femmes, c'est une journée qui est célébrée depuis 1977 à peu près. Et cette journée représente la lutte pour l'égalité entre les femmes et les hommes. Elle rend hommage au combat mené par des générations de femmes pour obtenir des droits fondamentaux comme les droits de vote, etc.
4: Bonjour madame, merci d'être près de nous aujourd'hui et d'avoir accepté notre invitation.
5: Tout d'abord, nous vous laissons vous présenter et nous indiquer votre métier. Pouvez-vous nous décrire les fonctions de votre métier ?
6: Bonjour, donc je m'appelle Nathalie et je suis une des deux codirectrices de l'association Rejouer. Donc les fonctions d'une codirectrice dans une association, en tous les cas chez Rejouer, on est chargé d'organiser le travail de l'ensemble des équipes de façon à faire tourner l'association. Et nous, on a plusieurs missions. Une mission environnementale qui permet de remettre à neuf des jouets d'occasion. Donc on doit organiser le travail pour que les jouets soient collectés, remis à neuf et vendus. On a une mission aussi d'insertion socio-professionnelle et donc on accompagne des personnes qui sont très éloignées du marché du travail vers l'emploi. Et donc pour ça, on doit recruter ces personnes-là, les former, les accompagner et les amener jusqu'à cette formation et cet emploi. On doit aussi, bien sûr, s'occuper de tous les salariés permanents de l'association, ceux qui restent là, qui ne sont pas juste de passage le temps d'un parcours, pour les accompagner aussi dans leur développement professionnel et leur permettre d'être au plus près du coup des missions qu'ils ont. Donc en gros, on va organiser, prioriser, gérer l'ensemble de l'activité.
4: Combien d'heures travaillez-vous par jour ?
6: Alors, quand on est sur une codirection ou une direction, on n'a pas vraiment d'horaire établi. Moi, généralement, j'arrive dans l'association vers 8h15 et je pars vers 17h30, 18h. Mais en fonction des besoins, je vais avoir un rythme de travail qui change. Par exemple, ce week-end, je vais travailler le dimanche exceptionnellement pour participer à une activité un peu exceptionnelle. On est là aussi pour renforcer quand il y a des besoins.
4: Quelles sont les qualités requises pour exercer votre métier ?
6: Sur des métiers de direction, il y a plusieurs qualités attendues. Savoir prioriser, savoir organiser, savoir gérer, animer une équipe avec une certaine force de conviction, puisqu'il faut pouvoir porter un projet et donner envie aux autres de réaliser leur métier du mieux qu'ils peuvent et leur donner les moyens de le faire. Moi, je trouve qu'une des qualités premières, c'est aussi une qualité d'écoute, pour pouvoir comprendre, entendre le besoin de chacun et apporter des réponses adaptées à chacun. Il faut aussi savoir, de temps en temps, se battre, entre guillemets, avec des institutions, des partenaires. Nous, par exemple, on va chercher de l'argent pour faire vivre l'association. Et donc, il faut convaincre pour expliquer en quoi on a besoin de ce soutien, etc.
4: Qu'est-ce que ça vous apporte, ce métier ? Quelles sont vos sensations ?
6: Moi, ce que j'aime avant tout, c'est accompagner des équipes, de voir une réussite collective, ou même parfois, si ce n'est pas pleinement une réussite, en tous les cas, le plaisir de l'avoir fait ensemble, d'avoir fait du mieux que l'on pouvait, au service d'une cause. C'est d'accompagner plus spécifiquement les femmes, et notamment celles qui ont des enfants et pour qui trouver du travail n'est pas très simple, les accompagner vers l'emploi en leur donnant confiance. Et donc ça, c'est vraiment très, très satisfaisant.
4: Quel a été votre parcours et quelles ont été vos études pour intégrer ce métier ?
6: J'ai démarré par un bac économie. J'ai suivi avec un DUT de gestion, donc une formation en 2 ans assez généraliste, une maîtrise de gestion. J'ai travaillé ensuite pendant 20 ans dans le secteur de ce qu'on appelle les ressources humaines. Donc là, j'ai fait du recrutement, j'ai géré justement les carrières de salariés dans un secteur classique lucratif. Puis j'ai eu envie de changer de type d'entreprise et je me suis formée notamment à l'économie sociale et solidaire et à ce qu'on appelle l'insertion par l'activité économique. Donc j'ai refait un bac plus 5, un master 2 dans ce secteur-là, alors que j'avais plus de 40 ans, hein, donc il n'est jamais trop tard pour retourner à l'école. Et donc là, j'ai refait cette formation en alternance, pour moi aussi apprendre de nouveau sur le terrain, et puis pour être prête à prendre ce poste de direction.
4: Quel est votre salaire ? Est-ce suffisant pour subvenir à vos besoins quotidiens ?
6: Alors, chez Rejouer, je suis à un salaire d'un peu plus de 4000 euros brut. Donc oui, ça me permet de subvenir à mes besoins et aux besoins de ma famille. C'est un salaire qui est très en deçà de ce que je pourrais avoir si je travaillais dans le secteur lucratif. Par rapport au niveau de responsabilité que l'on a sur ces postes-là, quand on gère une structure où il y a 70 personnes, qu'on doit être disponible et qu'on est responsable de l'emploi de toutes ces personnes-là, mais ça me permet de subvenir à mes besoins et ça, c'est déjà très important.
4: Quels sont vos horaires de travail en tant que directrice de Rejouer ?
6: Il n'y a pas d'horaire vraiment marqué. On fait en fonction du besoin. On doit être là quand il y a besoin. Donc voilà, moi j'arrive à peu près vers 8h le matin, un petit peu après, et je pars vers 17h30, 18h plus si nécessaire. Et s'il faut travailler exceptionnellement le soir. Hier soir, j'avais le conseil d'administration, ça terminait à 20h. Et puis dimanche, je travaille toute la journée parce qu'il y a un événement.
4: Est-ce que c'est le seul métier que vous avez envisagé dans votre vie ?
6: Alors moi, au départ, je souhaitais travailler vraiment dans les ressources humaines. Et même avant ça, j'avais envie d'enseigner. Parce que ce qui m'intéressait avant tout, c'est travailler en équipe, à accompagner les gens dans leur parcours. Je suis arrivée sur ce poste de direction, plus, j'allais dire, parce que c'était l'évolution normale et que, avec mon parcours, j'avais cette possibilité d'accompagner sur ces postes-là. Mais moi, ce que j'aime le plus, c'est vraiment l'accompagnement des personnes, quel que soit le poste. Voilà.
4: Eh bien, merci d'avoir répondu à toutes nos questions. C'était très intéressant. Bonne continuation à vous et bonne journée.
6: Merci à vous.
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2: On reste en maternelle encore quelques instants pour l'atelier philo avec les élèves de l'école Joliot-Curie qui vous parlent de leur plus grande joie.
3: Bonjour tout le monde, je m'appelle Camille.
4: Bonjour tout le monde, je m'appelle Mélina.
5: Je m'appelle Adrien.
6: Je m'appelle Simon.
7: Je m'appelle Rania.
8: Je m'appelle Idriss.
9: Je m'appelle Lamia.
10: Moi c'est Jean-Claude.
11: Je m'appelle Aya.
12: Je m'appelle Adam.
13: Je m'appelle Ilias.
14: Je m'appelle Mélina.
15: Je m'appelle Valentin.
16: Je m'appelle Léo.
17: Je m'appelle Lenny.
18: Je m'appelle Mohamed.
19: Je m'appelle Mohamed.
20: Je m'appelle Adam.
21: Je m'appelle Jean.
22: Je m'appelle Ami.
23: Je m'appelle Zénab.

0: bâton comme des joueurs Power Rangers.
1: Ça me rend heureuse quand je vais aller au toboggan.
2: Moi, qu'est-ce qui me rend heureuse, c'est de jouer dans la cour.
3: Moi, ce qui me rend joyeuse, c'est d'aller voir mon papy et ma mamie et voir toutes ces tortues.
4: Il y en a 10.
5: Et ben moi, ce qui me rend joyeux, c'est de apprendre des choses à l'école.
6: Moi, ce qui me rend heureux, c'est de regarder que la tortue marcher partout. J'en ai qu'une et elle s'appelle Potter.
7: Ce qui me rend heureux, c'est d'aller avec ma maman au parc de Cormeilles avec le vélo.
8: Ce qui me rend heureux, c'est de jouer à cache-cache.
9: C'est de courir et manger des McDo à la maison et regarder la télé.
10: Et ben, ce qui me rend heureux, c'est l'école et c'est de jouer à ça.
11: Ce qui me rend heureux, c'est d'aller au cinéma avec la classe.
12: C'est de jouer à la console.
13: Moi, ce qui me rend heureux, c'est de faire la course avec Shekna. Shekna, c'est mon copain.
14: Moi, ce qui me rend heureux, c'est d'aller au cinéma avec le maître.
15: J'ai vu les vents dans les roseaux.
16: Moi, ce qui me rend heureux, c'est d'aller au parc et recrouver Jean avec son épée Star Wars et mon épée Star Wars bleu et de jouer avec l'enfant à Darth Vader.
17: Moi, j'aime bien être content.
18: Qu'est-ce qui te rend heureux?
19: Moi, ce qui me rend heureux, c'est de lire des bandes dessinées.
18: Quelles bandes dessinées?
19: J'aime bien les aventures d'Astérix.
17: Quel album d'Astérix tu préfères?
19: C'est l'album Le Devin que je préfère.

0: un peu de philosophie, chers auditeurs. On écoute tout de suite un nouveau numéro de Radio Philo proposé par les CM1B de l'école Anton Makarenko et les résidents de la maison Tiertain. C'est à eux.
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0: Grandir ?
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6: Mais au fait, c'est quoi vivre ensemble?
7: Le vivre ensemble, c'est respecter les autres

0: être joyeux, être unis, partager ses envies, de s'entraider et de respecter.
1: Alors, vivre ensemble, c'est se respecter, partager des activités qui sont pas tout à fait les nôtres, mais qui sont celles de l'autre groupe. Et voilà, donc c'est être, prendre du bon temps et être heureux ensemble. Voilà.
2: Vivre ensemble, c'est vivre en communauté, se respecter et ne pas lâcher.
3: Vivre ensemble, c'est rester en communauté et se respecter avec plein de personnes.
4: C'est accepter à tout moment les uns et les autres avec les disputes, les rires et tout. Ça peut être facile. Je sais que pour moi c'est facile, mais ça peut être facile, à condition que tout le monde ait cette envie-là. Parce que je crois qu'on ne peut pas rester séparés. Et c'est le partage, les idées de tout le monde qui rentrent en ligne de compte, aussi bien des vieux que des jeunes.
3: S'entraider, partager sa joie ou sa colère, si ça peut nous aider.
5: Selon les dires d'une personne absente, Marcel. C'est s'accepter les uns les autres. C'est aussi vivre de la bonne manière avec des personnes de cultures différentes. Daniel. C'est vivre avec la famille, les amis, les respecter et respecter leurs idées et les origines de chacun. Françoise.
6: Est-ce que l'on choisit de vivre ensemble ?
3: On ne choisit pas, c'est obligé de vivre ensemble. Vivre en communauté, par exemple, si on vit en communauté, ça peut créer des alliances.
0: Parfois, on peut choisir et parfois non, parce que si, par exemple, tu as envie d'être en communauté, bah, tu peux aller voir des personnes et être son ami. Si tu n'as pas envie d'être en communauté avec des gens, bah, tu es obligé de rester chez toi et tout seul et tu t'ennuies un peu.
1: Oui, moi, plutôt que de communauté, qui a beaucoup été évoqué maintenant, je parlais plutôt de société. On n'est pas obligé de vivre en société, mais de fait, on vit en société. C'est pas une volonté quelque chose, ça se fait tout seul. Et c'est compliqué cette question. Ça nécessite beaucoup de réflexion.
6: Communauté et société. Est-ce que c'est la même chose ?
7: La différence entre société et communauté, c'est communauté, c'est vivre ensemble, alors que société, c'est un peu comme vivre ensemble, mais c'est pas vraiment obligatoire, c'est un choix qu'on peut faire.
4: La société et l'environnement dans lequel on vit. Et la communauté, à mon avis, c'est un groupe de gens, d'individus, qui désirent vivre selon les mêmes principes.
6: Vivre ensemble ? Mais où ça ?
3: Un endroit où on vit en communauté, par exemple à la maison, en classe.
4: Les lieux où on est obligé de vivre ensemble, il y a déjà la famille, le travail. C'est un sujet beaucoup plus philosophique qu'on le pense, parce que les gens ne sont pas tous disposés à partager. Et à partir du moment où il n'y a pas partage, il n'y a pas de vie possible.
6: Faut-il des lois pour vivre ensemble ?
7: Il y a des endroits où il y a des règles qu'on doit respecter, même s'il y a des personnes qui ne les respectent pas, parce que c'est des lois, et ces lois ne changent pas, et puis on ne peut rien y faire.
0: S'il n'y a pas de loi, bah, on ne se respecterait pas, tout le monde se frappe, tout le monde fera n'importe quoi. Et s'il y a des règles, tout le monde peut apprendre à se connaître, tout le monde peut être joyeux.
7: Des fois, il y a des lois qui peuvent servir, mais des fois, il y a des lois qui peuvent être un peu énervantes parce que c'est pas nous qui les décidons et c'est un peu énervant parce que nous aussi, on aimerait bien faire partie des règles. et pas qu'on décide pour nous, parce que ça, c'est très énervant, surtout envers les enfants.
6: Et quand ça n'est pas facile de vivre ensemble, que peut-on faire ?
3: Si on n'arrive pas à vivre ensemble, parfois ça se bagarre, parfois ça s'insulte.
0: Parfois, à l'école, il y a des personnes qui se frappent. À la place de se frapper, par exemple, dès qu'on a un problème, on va voir les maîtresses ou les maîtres. Comme ça, ça va régler un peu le problème. Et comme ça, on va mieux se connaître. Par exemple, les deux personnes qui se sont disputées vont mieux se connaître maintenant. Par exemple, une fois par semaine, on peut faire une petite activité ensemble. Et comme ça, ça peut nous faire apprendre comment on peut se connaître.
8: Quand nous sommes nouveaux à l'école, c'est dur à faire des amis.
0: C'est difficile de se faire des amis parce qu'on ne connaît personne.
7: Comme on ne connaît pas, on est nouveau, bah c'est dur de faire le premier pas vers quelqu'un parce qu'on a peur après qu'une personne peut nous repousser. Et ça peut faire mal. Aussi, des fois, même si on a des choses qu'on n'aime pas sur d'autres personnes, vaut mieux les garder pour nous-mêmes parce qu'on sait qu'après, ça peut faire mal à une personne en disant ces mots. Donc c'est pour ça qu'on préfère les garder pour nous-mêmes. Comme ça, il n'y a pas de différence les uns et les autres. On s'aime tous et voilà.
3: Par exemple, quand t'as un mot qui n'est pas bien dans ta tête, moi, je fais toujours que ça part d'une oreille et ça ressort de l'autre. Comme ça va m'aider à me calmer. Mes deux frères, c'est mes frères, je les adore, mais c'est pas grave s'ils me cassent les pieds.

0: interview des joueurs de l'USA, nous allons écouter un atelier philo réalisé par les petits correspondants du théâtre. Or, dans cet atelier, il est question d'un motard qui semble être méchant. Mais en réalité, ce motard a un cœur doux. Il ne faut pas se fier aux apparences.
1: Moi, je pense qu'il a été harcelé lorsqu'il était plus jeune. C'est pour cela qu'il s'habille en noir, en cagoule, pour faire peur aux gens. Comme ça, il n'ose plus l'embêter.
2: Ou alors, c'est parce que lorsqu'il était petit, il était tellement gentil, tellement drôle, qu'il y avait beaucoup de gens qui l'aimaient. Tout le monde venait lui parler, lui raconter des histoires. Alors, en grandissant, il s'est habillé comme ça pour être un peu tranquille.
1: Il aurait suffi qu'il éternue. En ce moment, ça suffit à faire peur à tout le monde.
0: Ok, les amis, il est temps d'écouter ce que nos camarades ont à dire de tout cela.
3: Bienvenue au théâtre Antoine Vitesse.
4: On va faire un petit voyage immobile. Immobile et silencieux, ça veut dire que silencieux n'aura pas de bruit, pas de gestes et pas de paroles. Redresser son dos pour être assez droit, mais détendre les épaules.

0: On va démarrer. Est-ce que vous savez pourquoi on est réunis aujourd'hui ici? Oui.
1: Pour faire un atelier philo.
0: Oui. Est-ce que vous savez ce qu'est un atelier philo? Oui.
2: C'est un atelier philosophique,
0: On fait une sorte de débat, oui. D'accord. Et on parle de quoi en général dans un atelier philo?
2: De la vie.
0: De la vie, des choses de la vie. Vous êtes d'accord avec ça? Oui. Est-ce que tu peux donner un exemple des choses de la vie, par exemple?
1: De comment on est né et de pourquoi on est et pourquoi on meurt.
0: Oui, d'accord. Donc la naissance, la vie, la mort, oui. D'autres thématiques encore. Est-ce que vous avez d'autres idées? Oui.
1: L'école.
0: On pourrait parler de l'école, oui. On pourrait dire à quoi ça sert l'école, hein? Bien sûr. Encore une idée? Excuse-moi.
2: La différence.
0: On pourrait parler de la différence, voilà. Alors, on a vu probablement ensemble, parce que c'était le même jour et que moi j'étais dans la salle, un spectacle au mois de janvier qui s'appelait Moi Canard. Vous vous rappelez de ça?
1: Oui.
0: Oui. Bon. Et on va parler donc autour de ce, à partir de ce spectacle, on va tirer un thème de ce spectacle et on va en discuter ensemble, on va en débattre. On va parler des différences. Quelles différences? Oui.
2: La couleur de peau.
0: Par exemple, comme différence, il y a la couleur de peau. Oui. Oui.
2: Le style vestimentaire.
0: Alors là, on est dans des différences qu'on voit. Mais est-ce qu'il n'y a pas des différences qu'on ne voit pas?
1: La nationalité.
0: La nationalité.
1: Nos choix.
0: Nos choix.
2: Les religions.
0: La religion.
2: Par exemple, des personnes peuvent croire en une chose que d'autres ne croient pas. Et si la personne dit « Ah, mais tu crois ça, mais en fait, t'as tort. » Bah, non, elle croit ce qu'elle veut et toi, tu crois ce que tu veux.
0: Mmh, d'accord. La façon de penser. Oui.
3: Une personne qui peut être différente par rapport... peut-être qu'elle a une maladie par rapport neurologique et on ne va pas aimer cette personne parce qu'elle n'est pas comme les autres par rapport à cette maladie-là. Homosexuelle.
0: Oui.
3: Leur envoi, pardon, ils ont rien fait. Ils préfèrent, je sais pas, enfin, homosexuel, c'est quand
2: tu aimes la personne de ton pied, de ton sexe.
3: Oui, mais il y a garçon et fille.
0: C'est le même mot pour les deux. Ah, d'accord, hein, c'est pour le mot féminin ou au masculin. Mais, comment c'est plutôt fille, oui.
1: Les intelligents, les moins intelligents.
0: Ouais. Alors, du coup, ça, comment on fait pour penser que quelqu'un est plus ou moins intelligent?
4: Quand par exemple, il dit tout le temps les bonnes choses ou qu'il a toujours raison.
0: Comment on sait que c'est une bonne chose? Parce que autant à l'école, si on donne une addition, bon, bah, effectivement, hein, il n'y a qu'une bonne réponse. Mais qui va décider si c'est une bonne réponse?
1: On va décider que c'est une bonne réponse parce que c'est comme ça. Par exemple, si on demande de conjuguer le verbe « avoir » et tu le conjugues bien, bah, c'est une bonne réponse parce que c'est comme ça, c'est un petit peu le français ou l'anglais, c'est comment les choses sont faites.
0: Vous êtes d'accord?
1: Non.
2: Et il n'y a pas de personne plus intelligente que l'autre. Peut-être que quelqu'un peut être intelligent plus à l'école, peut adorer plus l'école, donc être mieux, travailler mieux là, mais l'autre personne, elle, peut adorer le sport ou les activités manuelles. Donc il n'y a pas vraiment de personne plus intelligente que l'autre. C'est plus les personnes préfèrent leur choix, et enfin, les personnes préfèrent des matières, donc ils se concentrent plus sur les matières, sur cette matière-là, et essayent de pas trop se concentrer sur les autres matières.
1: Il y a aussi des différences d'âge. Aussi.
0: Il y a aussi des différences d'âge, oui.
1: Par exemple, quand t'es dehors, tu vas pas l'aimer parce qu'il est plus vieux que toi, et tu veux pas de plus vieux que toi, tu veux des gens de ton âge. Ou même des fois être jeune, des fois. Mmh. Par exemple, il y a des gens, ils ont 14 ans, ils ne voudront pas prendre des gens qui ont 6 ans, parce qu'ils sont trop jeunes.
2: Moi, je voulais dire que je n'étais pas tout à fait d'accord. C'est vrai qu'il y a certaines personnes peuvent penser ça, mais moi, je ne suis pas tout à fait d'accord, parce que pour moi, ce n'est pas la différence d'âge qui va te dire si t'aimes ou t'aimes pas la personne.
0: Comment ça s'appelle quand on juge sur ce qu'on voit comme ça? Oui.
2: Un préjugé.
0: Ça s'appelle un préjugé. Vous êtes d'accord ou vous avez un autre mot?
3: C'est quand on voit une personne, on se dit qu'on ne l'aime pas parce qu'en jetant un coup d'œil sur cette personne, on va se dire elle est méchante, elle est gentille, il ne faut pas traîner avec elle, il faut traîner avec elle.
0: Voilà, on commence à avoir des idées sur la chose.
1: Oui. C'est quelqu'un, c'est il est habillé comme quelqu'un qui... Comme quelqu'un qui est un méchant, par exemple, quelqu'un qui... Mais alors qu'il est hyper gentil. Vu ses vêtements, on peut penser qu'il est méchant alors qu'il a un cœur doux. Oui, mais... Il est doux, il est gentil, il est attentionné. Oui.
0: Alors justement, ça c'est un préjugé. Est-ce qu'on peut essayer de le préciser? Qu'est-ce que ce serait ce préjugé de quelqu'un qui est habillé comme un méchant? Est-ce que vous avez des idées autour de ça? Qu'on voit un peu... Alors vas-y.
2: Il porte une cagoule.
0: Il porterait une cagoule.
2: Des armes gangsters.
0: Ah, là, c'est évident que ça n'est pas bien intentionné.
2: Bah, par exemple, ils portent des vestes en cuir.
0: Vestes en cuir.
2: Tout en noir.
0: Tout en noir. Le méchant.
1: Il peut porter une barbe et avoir une moto, un petit peu aussi.
0: D'accord.
2: Bah, en fait, parce que par l'apparence, bah, ça peut laisser croire. Par exemple, on va avoir tendance dans la rue à aller... par exemple, il y a une personne qui a des gros muscles, qui a une veste en cuir, une moto et...
4: Une balle.
2: Voilà. Et ben, en fait, on va avoir tendance à dire qu'il peut être dangereux ou quelque chose comme ça.
0: Qu'est-ce qu'on est en train de faire?
4: On a discriminé. Alors, on accuse une personne.
0: Oui, mais qu'est-ce qu'on fait?
4: C'est un préjugé,
0: ça, on l'a dit.

0: Adama.
1: Qu'est-ce que ça a eu comme, comme incidence et comme conséquence, cette différence? C'est allé loin pour Canard, vous vous rappelez cette histoire, hein? Et qui, oui. Comme vous disiez un peu, on est un peu tous parfois le vilain petit canard. Hein?
2: On le rejette.
1: On le rejette, oui.
2: Le critique.
1: On le critique, oui, c'est vrai, il est souvent attaqué et critiqué.
2: On peut le parler mal, on peut pas le respecter.
1: On peut ne pas le respecter, oui.
2: Il y a des disputes après.
1: Ça peut donner lieu à des disputes.
2: Personne ne lui parle.
1: Personne ne lui parle, donc ça aussi c'est une forme de rejet, soit par l'insulte, soit on laisse la personne de côté. Hein? Oui.
2: La personne qui a reçu une critique, elle va être blessée.
1: Et du coup, les conséquences, c'est effectivement des blessures intérieures hein, qu'on ressent, d'accord?
2: Mais il faut accepter les différences, parce que ces fois, si on ne les accepte pas, on va le rejeter, on va faire tout ça, et la personne, quand on va être pressée, des fois, elle va vous voir se suicider, des fois. Ça arrive des fois, hein. Ça arrive.
1: Elle va vouloir céder.
2: Se suicider. Parce que ça arrive des fois au collège, parce que toi tu es différent, on va te dire, on va te rejeter, on va plus te parler, on va te dire dégage, on va te parler mal, et après tu sais pas quoi faire pour empêcher ça, ça peut mener au suicide, des fois.
1: Oui, c'est ce que tu dis. On parlait de la blessure, hein, ça blesse, mais après, le niveau au-dessus, c'est que ça peut aller très très loin et que tu peux perdre l'envie de vivre, hein, quelque part, si c'est trop violent. C'est ça que tu veux dire?
2: Oui, oui. C'est ça, j'en train de dire.
1: D'accord, bien sûr. C'est, oui. Donc, tu es en train de décrire la violence que c'est d'être rejeté, hein, c'est ça?
2: Oui.
1: D'accord, merci.
3: Ça s'appelle le harcèlement.
1: Là, vous parlez de choses très, très graves, hein, quand même, qui se passent à cause des différences. Et est-ce qu'on peut, et que vous avez l'air d'en entendre parler, mais est-ce qu'on peut réfléchir aussi à, est-ce que la différence, ça entraîne toujours des problèmes et des soucis?
4: En fait, ça ne devrait pas poser problème, les différences. Parce qu'on ne peut pas changer ce qu'on est. On est ce qu'on est et on ne peut pas le changer.
5: Moi, j'ai une copine qui n'est pas de ma même couleur et pour moi... Je m'en fiche, ça n'a aucun rapport, le temps qu'on est amis, qu'elle n'est pas méchante avec d'autres amis ou même avec moi, c'est pas sa couleur, ses vêtements, sa nationalité ou tout ce qu'on veut qui peut la différencier de nous. Moi, je m'en fiche.

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6: C'est quoi la peur ?
7: Bah la peur, ça me fait peur.
8: La peur, c'est quand on voit un monstre.
9: C'est quand on a peur et qu'on se cache des fois sur le lit pour pas que quelqu'un nous trouve si on a peur.
10: Quand il y a un orage le soir et qu'on est tout seul.
11: La peur, c'est quand on fait des cauchemars.
12: La peur, c'est par exemple quand on est timide ou par exemple qu'un ami ne vienne pas.
13: Si quelqu'un se déguise en monstre et qu'on est petit, on a peur et on a le cœur qui bat vite.
14: Avoir peur, ça veut dire on fait des cauchemars. Après on ouvre les yeux, on croit qu'on a un monstre devant nous.
15: On va dans la chambre des parents et après on dort avec eux.
16: Moi, je fais des cauchemars, je pleure et j'appelle ma maman et elle n'a pas peur.
6: Et qu'est-ce que ça fait la peur ?
17: Quand j'ai peur, je me sens bizarre.
18: Bah, quand j'ai peur, bah, j'ai chaud à la tête.
19: J'ai le cœur qui bat.
20: Quand j'ai peur, je respire vite.
21: Quand j'ai peur, j'ai le cœur brisé.
22: Quand j'ai peur, mon cœur, mes organismes se cachent sous leur couverture.
6: Mais au fait, qu'est-ce qui vous fait peur ?
23: Des peurs des loups,
24: voir qu'ils mangent les enfants.
25: Il y a des loups qui sont méchants, il y a des loups qui sont gentils.
26: J'ai peur des renards.
27: J'ai peur des loups-garous.
28: Quand j'ai peur des loups, et en fait, c'est les voisins qui font du bruit. Et moi, je crois pas que c'est les voisins. Donc du coup, je me cache vite en dessous de ma couette.
29: Moi, j'ai peur du loup, alors que ça n'existe pas le loup dans mon pays.
30: Moi, j'ai peur des fantômes.
31: Et j'appelle ma maman et ma maman me protège les photos.
32: J'ai attaqué le photon.
33: Quand quelqu'un il se déguise en fantôme, bah alors les autres ils ont peur.
34: On croit qu'il y a un fantôme, on dirait, mais non.
35: Et bah ma soeur elle croyait que c'était moi le fantôme et aussi elle a eu peur, mais c'était pas moi le monstre. Et moi je dormais encore. Il n'y avait même pas de monstre.
36: Moi, j'ai peur du noir.
37: Quand on est dans le noir, il y a une personne qui fait ouh, après, on a peur.
38: Quand on dort dans le noir, c'est comme Halloween. Quand on dort, on attend des musiques qui est des fantômes. Et après, on va voir dehors. Et après, il y a des gens qui font beau.
39: Moi, j'aime pas être dans le noir et j'ai dit à ma maman de m'acheter une veilleuse. Et maintenant, j'ai plus peur du noir plus que j'ai une veilleuse.
40: J'ai peur des cauchemars.
41: J'ai peur des sorcières.
42: Il a peur des gros monstres.
43: Quand on a peur, on voit un extraterrestre, on va se cacher.
44: J'ai peur des ogres, bien Hansel et Gretel.
45: J'ai peur des voitures qui se transforment en monstres.
46: Moi, j'ai peur des dinosaures, des éléphants.
47: Quand on a peur,
39: on peut prendre un doudou qu'on aime bien. Et pour pas aller dans le lit de notre maman et notre papa,
33: on peut allumer une lampe.
44: Quand on allume la lumière, et ben nos parents viennent voir et ils éteignent la lumière.
45: Je appelle papa et maman en criant et après ils viennent et après ça me rassure parce qu'ils me lisent une histoire.

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4: Bonjour, nous sommes les CM2 de l'école Jacques Solomon.
5: Je m'appelle Tom.
4: Et moi Ryan.
5: Aujourd'hui, nous avons enregistré les grandes sections de maternelle de notre école.
4: Ils nous ont parlé de l'amour.
5: Et c'est parti !
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7: Bonjour, nous sommes la grande section de la maternelle Jacques Solomon.
8: Notre maîtresse s'appelle Célima.
9: Aujourd'hui, on va vous parler de l'amour.
10: Quand on est amoureux, on a le cœur qui bat très fort.
11: Quand on est amoureux, on prend un petit déjeuner entre amoureux.
12: Quand on est amoureux, on fait des bisous sur la bouche.
13: Quand on est amoureux, on a le cœur léger.
14: Quand on est amoureux, on se fait des câlins.
15: Quand on est amoureux, on est tout nu.
16: Quand on est amoureux, on tremble.
17: Quand on est amoureux, alors on se fait des dîners simples.
18: Quand on est amoureux, on offre des fleurs à son amoureuse.
19: Quand on est amoureux, on pense que tout le monde est amoureux.
20: Quand on est amoureux, ça donne de l'énergie et ça donne du plaisir.
11: Quand on est amoureux, on a les joues rouges.
21: Quand on est amoureux, on court après, on se fait des câlins.
11: Quand on est amoureux, on pleure parce qu'on est content.
22: Mon papa et ma maman sont amoureux.
23: Quand on n'a pas d'amoureux, on est triste.
24: Quand on n'a pas d'amoureux, on a le cœur brisé.
25: Quand on est petit, on pense déjà à un amoureux.
26: L'amour, c'est aussi quand nos mamans, elles nous aiment.
27: Moi, j'aime que ma maman m'embrasse.
28: On peut se marier quand on aime bien quelqu'un.
29: L'amour, ça fait du bien.
30: Voilà, c'est fini pour notre émission.
31: On vous dit à bientôt sur Radio Cartable.
32: Bonne semaine à tous.
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4: Voilà, c'est fini pour l'émission d'aujourd'hui. Le montage a été réalisé par moi, Ryan, par Tom, Panté et Thomas. À bientôt.

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0: Bonjour à tous et à toutes, vous êtes bien sur Radio Libertaire 89.4. Vous allez écouter l'émission Bibliomanie, aujourd'hui présentée par Valère Marie Marchand. Cette émission est consacrée à Bénédicte Bellepoix et à son quatrième roman, Morvan, qui vient de paraître aux éditions Gallimard. Une véritable découverte pour moi et un grand bonheur de lecture. Bénédicte Bellepoix nous relate l'histoire d'un prénommé Morvan, un jeune homme solitaire qui du jour au lendemain quitte sa maison située en Ardèche et son travail d'ouvrier agricole pour jouer son vatou et aller à la rencontre de son destin. Avec ses deux amis, Monica et Giovanni, rencontrés dans une pizzeria au pied du Mont Blanc, il prend la route et s'invente une nouvelle vie. Mais il est temps d'écouter Bénédicte Bellepoix, de tendre l'oreille et d'explorer avec elle d'autres chemins de traverse. Bénédicte Bellepoix, bonjour.
1: Bonjour.
0: Alors, vous venez de publier Morvan, je crois que c'est votre quatrième roman aux éditions Gallimard. Vous habitez, je crois, à Besançon, vous exercez la profession de sage-femme et vous avez passé votre enfance en Algérie. Suiza, qui est paru en 2019, est votre premier roman. Il a été récompensé par le prix Marcel Aimé, d'ailleurs, ça c'est formidable. Mmh. Le prix Marcel Aimé et le prix des lecteurs de la ville de Brive. Alors, ce roman, moi que j'ai beaucoup aimé, Morvan, au titre un peu trompeur, puisqu'on pense tout de suite à la région du Morvan, même si on va y arriver. Je dirais que c'est presque un roman paysagiste. Mais est-ce que ce n'est pas aussi, Bénédicte Bellepoix, le roman de la seconde chance? On pourrait dire que c'est un récit d'apprentissage aussi, ce roman Morvan.
1: Alors c'est surtout un roman de ma seconde vie, parce que effectivement c'est maintenant je suis en retraite de ma profession de sage-femme depuis peu, et maintenant je suis écrivain. J'ai encore du mal à dire ça, hein. Quand on me demande ce que je fais, je dis je suis sage-femme et ça me pose, j'ai ma carrière derrière moi. Autant dire je suis écrivain, j'ai encore du mal. Je pense qu'il me faudra peut-être 10 romans, je sais pas. Quand je pense écrivain, je pense Balzac, et j'ai du mal à ou Giono, et j'ai du mal à me confronter à ces grands auteurs. Donc voilà, c'est un roman de la seconde chance, bien sûr, comme tous mes romans quasiment. Je crois beaucoup en ça. On a une vie qu'on nous a donnée au départ, et puis on peut peut-être des fois en sortir et choisir une autre voie avec les moyens qu'on a. Hein. C'est pas toujours des moyens fabuleux, mais on peut trouver quand même des solutions. C'est-à-dire qu'il y a une ligne toute tracée, très goudronnée, mais on peut prendre des petits sentiers de traverse.
0: Oui. Alors les sentiers de traverse, je parlais de romans de paysagistes tout à l'heure. Vous citez le Grand Maulne. C'est une référence pour vous?
1: Ah oui, c'est une référence pour moi. J'ai beaucoup aimé, j'ai lu ce roman à l'adolescence. J'ai pas tout compris, je crois, à ce moment-là. J'ai pas compris ce que... Il y a des choses, des sous-entendus sur la paternité, etc., que j'avais pas saisi vraiment. Je l'ai relu dernièrement, juste avant justement d'écrire ce roman, et je me suis dit, ah, quand même, c'est fabuleux. Il y a des descriptions de paysages, des descriptions aussi d'émotions, de fraternité que je n'avais pas à l'adolescence vraiment compris, je crois.
0: Alors, dans votre précédent roman, je pense, hein, ou dans l'un de vos précédents romans, vous avez écrit « On ne perçoit pas consciemment comme certaines personnes vous manquent avant de les connaître. On devine juste une fois qu'on les a rencontrées, qu'on ne pourra plus jamais vivre sans elles. » Et c'est vrai que là, ce sont de belles rencontres. Je dirais que il y a un trio, hein, d'amis qui vont se rencontrer. Ils sont très complémentaires. Et c'est ce roman Morvan est une réflexion sur la rencontre, sur le chemin, sur nos compagnons de voyage.
1: Et surtout sur les familles qu'on se bricole. Quand on n'a pas eu, quand on a soi-même une famille déficiente, je crois aussi beaucoup en ça. J'ai vu beaucoup ça dans ma carrière. Des gens qui ont des parents déficients, des frères et sœurs déficients aussi, et qui parfois rencontrent des gens qui ont des fragilités comme les leurs. Alors, pas en miroir, hein, parce que quand on a les mêmes fragilités, c'est des fois, ça marche pas. Mais quand on a des fragilités qui sont un petit peu différentes, on peut des fois s'appuyer sur l'autre. Je me souviens d'un couple qui m'avait dit, nous, on est très fragiles tous les deux, mais ensemble, on est forts. Et c'est vraiment ça qui m'anime. C'est-à-dire comment on peut trouver chez les autres la force qui nous manque. Et puis des fois, c'est fluctuant, comme dans une famille. C'est-à-dire qu'à un moment donné, il y en a un qui a un peu le leadership, qui va sortir les autres de la mouise. Et puis un moment, il chute, il s'effondre, et puis c'est un autre, etc. Donc voilà, c'est vraiment plutôt les figures maternelles et paternelles qu'on peut s'inventer quand on n'en a pas, vraiment.
0: Alors, présentez-nous un petit peu vos personnages, Bénédicte Bellepoix. Alors, il y a Pinson, dit Morvan, ouvrier agricole en Ardèche, élevé par un père alcoolique, qui décide de prendre son destin en main. Quel est-il, Morvan ? Morvan, c'est un nom d'emprunt, quand même.
1: Oui, c'est un nom d'emprunt. Moi, j'aime beaucoup les surnoms. Je trouve que ça dit beaucoup de choses des gens, plus que, des fois, leur prénom véritable. Vous rencontrez des gens comme ça, ils ont un surnom qui leur va à merveille, et on se dit oui. C'est un peu comme ça chez les Gitans. Vous avez le nom qu'on vous a donné, qui est votre nom patronymique, mais souvent, à la naissance, en fonction de la tête que vous avez, de qui vous êtes, on vous donne un surnom comme ça, et je trouve que c'est assez vrai. Je me rappelle d'un ami qui s'appelait Tcherklo, le corbeau, je crois que ça voulait dire, mais effectivement, il avait quelque chose de cet oiseau. Et j'aime beaucoup les prénoms, et lui, alors c'est un garçon qui est fragile aussi, mais avec quand même une certaine force. Il est surtout très jeune, il a 23 ans à peu près, et il s'est construit, je dis souvent, sans maternité, sans féminité. C'est-à-dire qu'il a été élevé par un père, sa mère est morte quand il était très jeune, et il n'y a pas de figure maternelle. Donc il a fait comme il a pu, quoi. Il est devenu le père de son père assez rapidement. Il le décrit d'ailleurs, il dit qu'à l'âge de 10 ans ça a commencé, et on voit ça souvent chez les parents qui sont un peu déficients. L'enfant prend un peu le rôle de l'adulte, et ça les projette tout de suite dans un monde un petit peu difficile pour eux. Ils n'ont pas le temps d'être enfants, en fait, mais ça leur donne une certaine profondeur, une école de la vie, hein. Et donc lui, c'est vraiment le personnage typique du gamin qui s'est un peu construit voilà, avec les taloches que lui a donné la vie, on va dire.
0: Alors, il a le sens de l'écoute, hein. On dirait qu'il est toujours disponible, Morvan, pour être à la parole de l'autre. Ou il y a aussi ça dans votre roman, Bénédicte Bellepoix, il y a ce fait de mettre en mots la parole des autres.
1: Ah ben ça, c'est dû aussi beaucoup à ma profession, hein, de sage-femme, et particulièrement de sage-femme en protection maternelle et infantile, puis aussi de conseillère conjugale et familiale, où j'ai appris à écouter les autres. Alors, moi, je suis une grande timide, en fait, donc ça n'a pas l'air comme ça, mais... Donc, je parle beaucoup, parce que quand je suis angoissée, j'ai blablabla. Et du coup, j'ai pu, tout au long de ma carrière, me taire un peu et écouter les autres. Et je crois que c'est ma seule qualité, c'est d'écouter et de... Je dis avec une certaine violence de voir la beauté sous la crasse. C'est-à-dire que quand on me raconte une histoire, alors des fois elle peut paraître un peu, je sais pas, crapoteuse comme ça, puis pourtant en dessous c'est magnifique. Et j'ai l'impression d'avoir cette acuité particulière pour voir le merveilleux. Et comme je suis une indécrottable optimiste, et ben je peux raconter et mettre en mots ce merveilleux.
0: Ouais. Alors, il a deux autres, présentez-nous aussi ses deux autres amis, donc Monica et Giovanni. Je crois qu'il les rencontre dans une pizzeria de Sallanches, parce qu'il y a plusieurs lieux, hein, dans ce roman. Voilà, présentez-nous ces deux amis.
1: Alors, ces deux amis, il y a un vieil Italien revenu un peu de tout, qui est parti, comme beaucoup d'Italiens, faire fortune en France, et bien évidemment, il n'a jamais fait fortune. Et il est pizzaiolo dans une pizzeria à Sallanches. Il a un espèce de fantasme de son pays, parce que ça fait tellement de temps qu'il est parti, qu'il croit que... Il croit que, en fait, là-bas, il n'aurait jamais dû partir, etc. Donc, il va les pousser à y aller. C'est un personnage un peu sans famille, sans véritablement d'espoir, mais qui va trouver dans ces deux jeunes, lui aussi une famille, c'est un peu ses enfants putatifs. Et puis alors Monica, qui s'appelle en fait Monique, mais qui trouve que c'est un prénom de vieille. Donc Giovanni l'a rebaptisé Monica, c'est vrai que c'est tout de suite plus sexy, on va dire. J'ai toujours trouvé d'ailleurs que les prénoms italiens ont l'art de transformer les prénoms français en quelque chose de beaucoup plus joli, hein. Par exemple, Henri, ben c'est Enrico, c'est vrai que ça c'est plus, je sais pas, plus porteur quand même, pour une femme, je pense. et donc, du coup, c'est une jeune femme, elle aussi, un peu, je dirais pas abîmée, mais un peu éraflée par la vie quand même. Elle a vécu des choses un petit peu difficiles. Et elle retrouve là un père, un frère, et elle est d'un fort caractère. Il le dit d'ailleurs, la vie a fait qu'elle est restée petite de constitution, mais forte de caractère. Alors que lui, il a l'impression qu'il est resté assez faible de caractère, mais qu'il a poussé en viande, comme il dit.
0: Et donc, Giovanni aussi, c'est, voilà, ils sont tous les trois. Et voilà que Monica décroche un travail à Lausanne auprès d'un riche entrepreneur, dont elle s'était prise d'ailleurs. Alors le trio, elle va, grâce à Monica, ils vont être employés. C'est une sorte de... d'hôtel de luxe, enfin, au Cyclamen. Et auparavant, je crois que de Morvan, il aura perdu son père.
1: C'est ça. Et en fait, il l'a perdu dès le début du roman. C'est voilà. Ça qui le pousse sur les routes, en fait. Il veut changer de vie. Et on fait ça souvent. En pensant que quand on va changer de vie, surtout changer d'endroit, parce qu'on va changer de vie. Mais souvent, ça marche au début. Mais vos démons vous rattrapent. Et finalement, la vie qu'on construit plus loin, elle est pas forcément meilleur. Moi, je l'ai beaucoup perçu, parce que je suis d'une région du Jura, montagne Jura, et c'était les premières montagnes qui arrivaient depuis quand on venait depuis le nord. Et dans le temps, les communes du nord envoyaient leurs enfants, des fois des enfants qui étaient de milieux défavorisés hein, quand même, en vacances, la neige, et ils venaient passer une semaine à côté de la ville où j'habite. Et du coup, ces jeunes enfants, devenant adultes, on pensait que le Jura, c'était le pays des rêves, parce qu'ils avaient passé là une semaine magnifique et merveilleuse. Et évidemment, quand ils arrivaient avec tout leur bagage, parce que leur vie dans le nord n'était pas très agréable, ils s'apercevaient qu'au bout d'un moment il faisait quand même très très froid, que finalement la Suisse il n'y avait pas tant de travail que ça, et etc. C'était pas l'Eldorado qu'on leur avait promis, enfin qu'ils avaient imaginé plutôt. Donc lui c'est un peu ça, il se dit je vais recommencer ma vie ailleurs, je pars. Et il part, et en fait il se fixe tout de suite parce qu'il rencontre ces deux personnages.
0: Oui.
1: Et ce qu'il voulait, c'était pas forcément changer de lieu, c'était de trouver d'autres compagnons de route.
0: Alors ils partent tous les trois, enfin ils arrivent au Cyclamen. Alors Cyclamen, c'est un peu une sorte de parenthèse enchantée, c'est un lieu un peu à la Thomas Mann, je sais pas comment vous dire, ou à Stefan Zweig.
1: Oui, c'est ça, plutôt à la Stefan Zweig, ouais. Une espèce de pension de famille un peu pour personnes fortunées. J'ai beaucoup aimé les romans de Stefan Zweig, donc j'aimais bien cette histoire de bord du lac, avec des histoires un peu passionnelles et passionnées.
0: Alors ils arrivent, et puis c'est vrai que le Mont Blanc, c'est une présence tutélaire aussi, enfin la montagne en général, parce que je tiens à préciser, Bénédicte Bellepoix, il y a ce trio, il y a les êtres, les rencontres, et puis il y a, moi ce que j'ai aimé, et ça correspond au titre de votre livre, c'est l'esprit des lieux.
1: Oui, j'ai une grande passion pour les lieux, j'ai beaucoup de mémoire. Des lieux, plus que des gens d'ailleurs. Je me souviens pas des prénoms, des noms, mais je me souviens exactement des endroits. J'ai une espèce d'appétence pour les lieux, comme ça, parce que déjà, je fais beaucoup, beaucoup de randonnées, donc je traverse les lieux, et je trouve que les lieux vous constituent. C'est-à-dire que si vous habitez au pied d'une montagne particulière, vous faites partie intégrante de cette montagne. Elle vous habite, vous la voyez. Je pense à ma fille, par exemple, qui a une vue sur le Mont Blanc, tous les matins, elle le voit, le soir, le midi. Enfin, il n'a jamais la même tête, il est toujours particulier, et ça peut être une petite colline, et ça vous constitue. Et je trouve que, moi, les lieux me parlent parfois plus que les humains. Donc oui. C'est très, très important pour moi, effectivement.
0: C'est important, et puis il y a la complémentarité aussi, on dit chaîne de montagnes, il y a petites montagnes, il y a des vallées. Et je pense que pour les êtres humains, c'est un petit peu la même chose. Il y a des... Chacun a ses points forts, ses atouts, ses points faibles. Et tous les trois se complètent à merveille.
1: Exactement, c'est les lieux. Alors, dans mes livres, il y a souvent, dans mes romans, il y a souvent des histoires de lieux. Et alors, je l'ai découvert il n'y a pas très très longtemps, c'est très important pour moi, parce que je n'ai pas ce que j'appelle le lieu ultime. Je ne sais pas, je discutais avec mes filles il n'y a pas très longtemps à un repas de famille, et je leur disais que j'avais été à un enterrement. je trouvais que les textes, c'était une personne que je connaissais pas, mais les textes qui parlaient de cette dame qui était décédée, je les trouvais assez, comment je pourrais dire, assez banal, basique, et je me disais non, je pense que, et je plaisantais avec mes filles en disant, vous inquiétez pas, le jour de mon enterrement, j'aurai fait les textes, donc vous aurez ma vie en long, en large, en travers, donc, comme ça au moins je serai sûre que c'est bien fait, et elles m'ont dit, comme ça, mais au fait, tu veux faire quoi, tu veux aller où? Et là, ça a été un grand vide en moi, parce qu'en fait, je ne sais pas. Je suis une grande déracinée, moi. J'ai passé mon enfance en Algérie.
0: Oui.
1: On est arrivé en France. Après, je suis partie dans différentes villes du Doubs. On est un peu arrivé comme cheveux sur la soupe dans cette région qu'on ne connaissait pas du tout. Et du coup, si on me disait demain, ben, il faut partir, je ne sais pas, à Bayonne pour refaire ta vie, j'y vais. Ce n'est pas un problème. Je suis attachée au lieu, mais par exemple, j'ai une passion dévorante pour l'Espagne, mais je ne peux pas définir un lieu vraiment. J'aime la Galice, j'aime la Castilla-La Mancha, et si je me posais à un endroit, j'aurais l'impression de perdre les autres. Donc, je n'ai pas ce lieu ultime, alors que vous avez des gens parfois qui vous disent, j'en connais, ben moi je suis née là, je suis allée à l'école ici, je mourrai là. Et je trouve, ça me laisse toujours un petit peu triste, parce que je me dis, mais moi je ne sais pas où vraiment, je suis un éléphant qui ne sait pas où est son cimetière. Donc voilà, c'est une problématique qui me touche beaucoup, les lieux.
0: Est-ce que vous pourriez nous lire le début de votre...
1: Oui, bien sûr. Alors, je m'arrête là, je pense. Hein. C'était dimanche, alors je suis allée me promener, refaire la balade qu'on faisait tous les deux le matin, quand il allait bien, qu'il n'avait pas trop bu la veille. Un chemin plat, bordé d'herbes jaunes et de déjections canines, parallèle à la route. Chez nous, c'est l'Ardèche des pauvres, celle où l'on ne fait que passer, par hasard, quand l'autoroute encombrée vomit ses hordes de vacanciers assoiffés de soleil qui tentent désespérément d'éviter les bouchons rituels. Itinéraire bis, seconde zone d'un département. Une bourgade éventrée par une nationale surchargée, une poste ouverte 2 heures par semaine, des commerces moribonds, une église fermée où même Dieu ne vient plus. Ici, pas de folklore, pas de fromage de chèvre, pas de marché où des postes 68 à retarder vendent de l'encens made in China, pas de pain bio ni de macramé, pas de châtaignier séculaire. Plus de mines non plus, plus d'usines, plus de travail. L'hiver, la ville semble gangrénée par la grisaille. Elle devient triste et sale, nauséabonde d'égouts refoulants. Et si le soleil revient, il n'arrange rien, bien au contraire. La mélancolie vous assaille alors plus intensément. La simple vue du Rhône au palaissant descendant vers la mer, sous le pont de fer, vous colle un vague à l'âme de poète maudit. Si vous traversez le pont et poussez jusqu'à l'autoroute, ce sont les camions rutilants, filant vers l'Espagne, qui vous attristent. Ce même mouvement, cette même rapidité dans la lenteur pour vous fuir, vous donne le sentiment de rester doublement là, accroché à la misère, avec pour seule et unique distraction les feuilles mortes des platanes qui tournoient dans un mistral perdant.
0: Merci beaucoup, Bénédicte Bellepoix. Et c'est vrai que je vous ai fait lire cette première page, ce premier paragraphe, parce que c'est un peu comme un peintre. Vous nous... Tout d'emblée, vous nous mettez dans le paysage, vous nous mettez dans ces terres abandonnées, dans ces territoires.
1: Voilà, parce que quand on parle de l'Ardèche, on voit souvent l'Ardèche des vacances, Vallon Pont d'Arc, etc. Une Ardèche rieuse, joyeuse, ensoleillée. Mais il y a aussi une Ardèche des pauvres, donc, qui est assez triste, assez abandonnée. Il y a beaucoup, beaucoup de maisons fermées, de abandonnées, les vieilles personnes sont décédées certainement, il n'y a pas toujours des héritiers. Et je me suis retrouvée dans ces villages en octobre, moi, et j'ai trouvé ça d'une tristesse extraordinaire, alors que j'avais plutôt une vision, effectivement, assez joyeuse de l'Ardèche, parce que moi, l'Ardèche fait partie de mon triangle d'or, parce que je randonne beaucoup, donc c'est la Haute-Loire, la Lozère et l'Ardèche, donc je l'ai traversée de part en part, mais nulle part ailleurs qu'à cet endroit-là, j'avais senti cette tristesse, cette désolation, je dirais même. Cet abandon, abandon de services publics, abandon de tout le monde. Hein. Il n'y a personne ne fait grand-chose pour ces villes qui survivent plutôt que vivent.
0: Ouais. Alors, il y a l'abandon des territoires, il y a l'abandon des êtres, et il y a le père. Papa avait l'habitude, il parvenait à enfiler en quelques jours son costume de père dépassé qui tente de faire au mieux pour son fils. Ça, c'est une phrase pour situer le portrait du père. Une autre, je vous cite encore, « J'ai fermé la porte et j'ai laissé la clé dans sa cachette habituelle que seul papa et moi connaissions. Un petit trou dans la façade, dissimulé derrière le rosier au cache éthique, qui menaçait de crever tous les ans. Pourtant, à chaque printemps, il puisait du sol, exsangue, assez de force pour faire quelques feuilles, vite attaquées par les pucerons, et une ou deux roses énormes et veloutées d'un rouge cardinal. Le bouquet final d'une mort qui ne vient pas. J'ai versé à son pied le reste du maigre terreau d'un pot de géranium séché et une bouteille d'eau du robinet extérieur. Une avance substantielle et un adieu définitif. Donc, débrouille-toi avec ça, l'ami. Ce rosier, je me suis rendu compte que c'était à peu près la seule chose que j'éprouvais, des scrupules à laisser derrière moi, parce que papa l'aimait beaucoup. Donc, il y a cette notion de terre, d'héritage. Oui.
1: Et lui, c'est un maigre substrat, comme lui dit son père. Parce que son père a l'habitude, c'était quelqu'un d'intelligent, il a l'habitude d'utiliser un vocabulaire. C'est pour ça que Morvan, il n'a pas le vocabulaire d'un enfant de la balle, je dirais. Il parle très bien, parce que il a beaucoup écouté son père, qui lui disait des mots qu'il ne comprenait pas toujours, mais évidemment, avec le temps, il apprend à les apprivoiser. Et il y a quand même une, il laisse derrière

0: mais quand même, et qui reste. Et puis ce rosier, il a une importance, il prendra un peu plus d'importance dans le roman. C'est effectivement la comment je pourrais dire, la réincarnation de son père pour lui. C'est-à-dire comment on peut être maigre, cachectique, presque mangé par la vermine, et pourtant faire deux roses magnifiques. Et on croit que c'est justement le bouquet final, et qu'après, voilà, il va mourir, et non. Pourtant, chaque année, il est là, et chaque année, il refait ces deux mêmes roses magnifiques. Et je trouvais que l'image était assez jolie. J'ai eu beaucoup, beaucoup de patientes et de patients qui étaient comme ça, qui on se disait toujours, ils sont au bord du gouffre, et puis c'est quand même deux roses magnifiques. Et ces deux roses, si on prenait un peu le temps de les regarder, on se disait qu'elles étaient quand même vraiment belles et très parfumées.
1: Et puis ça ne coûte rien.
0: Exactement, ça coûte rien.
1: Ça coûte rien. Je pensais souvent à papa, mais il prenait moins de place. Il s'effaçait peu à peu de ma mémoire, délayé dans une vie quotidienne riche de petits événements sans importance, mais qui me donnait néanmoins le sentiment d'engranger la joie du souvenir, de la satiété. J'aurais pu rester là toute ma vie, à regarder le Mont Blanc rosir le soir. Je ne voulais plus le gravir. Je me sentais suffisamment fort en bas dans la vallée. Je n'ai pas l'étoffe d'un héros de toute façon. Même s'il n'a pas l'étoffe d'un héros, votre personnage, il va faire son petit bout de chemin.
0: C'est ça. Mes héros sont toujours des êtres un petit peu... vous savez, on les rencontre dans la rue. En venant, sous l'arrêt de bus, il faisait une chaleur magnifique et très, très, très forte. Et il y avait une vieille dame qui a commencé à me parler, à me raconter des choses, parce qu'elle faisait la pause, comme moi, à l'ombre. Et je trouve que les héros du quotidien m'intéressent plus que les héros de la télévision ou des réseaux sociaux. Et cette femme, elle a commencé à me raconter sa vie, et je me suis dit, j'avais peur d'arriver en retard. Bon, j'ai pas écouté, mais je pense qu'il y aurait... j'ai très peu écouté. Je pense qu'il y avait matière à faire un roman, déjà, rien qu'avec ça. Et souvent, c'est ça aussi. Les gens, des fois, ils vous disent une phrase ou ils vous donnent un petit morceau de leur vie, comme ça, et moi, je fais que ça. Au début... Quand on me demandait, je disais, je prends un bras ici, une jambe là, et je fais un assemblage. Pardon. Mais c'est pas vrai, je prends une émotion là, et une émotion ailleurs, et j'en fais un personnage. Mon terreau, mon substrat, c'est les émotions. C'est ça qui m'intéresse. Parce que même les lieux, encore à la limite, si vous tapez Morvan, vous allez avoir des magnifiques images du Morvan, vous allez voir le Morvan. Mais si vous tapiez Monica, vous auriez rien. Vous ne sauriez pas qui est cette femme. Et c'est ça qui m'intéresse.
1: Et Morvan, c'est quand même une région délaissée. Enfin, c'est une région pauvre.
0: Oui. C'est une région pauvre qui commence un peu à sortir un peu de la misère. Mais c'est vraiment c'est une région encore un peu délaissée, effectivement. Mais peut-être un peu moins que certaines zones du Massif central et de la Lozère. Mais parce qu'il y a quand même Dijon qui est très proche, il y a beaucoup de gens qui achètent des maisons, et donc c'est pauvre, mais moins que la Haute-Loire, par exemple, je trouve.
1: Vous prenez des notes pour vos personnages? Vous avez des petits carnets? Comment ça mûrit en vous?
0: Ah non, j'ai une bibliothèque personnelle dans ma tête. Et en fait, ce que je fais souvent, c'est quand je vis une émotion, j'essaye de l'écrire tout de suite. Je disais en plaisantant, il n'y a pas très longtemps, je me suis fait engueuler, il n'y a pas d'autre mot, un feu rouge, et le monsieur m'a dit, injure suprême, va faire ta vaisselle et connasse. Ça m'a fait rire. J'ai juste eu le temps de répondre, ah mais j'ai un lave-vaisselle. Mais en même temps, un peu plus loin, la colère un peu est venue en moi. Je me suis dit, comment on peut avoir dire une telle bêtise? Et puis surtout, le temps, c'est le temps. Mais la colère est montée en moi, et quand je rentre chez moi, j'écris la colère. En quelques phrases, ce que j'ai ressenti, puisqu'elle est vraie, puisqu'elle est là. Et après, je la mets de côté. Mais quand je vais avoir besoin d'une certaine colère dans mes romans, je vais la sortir, cette colère-là. Parce que je ne l'ai jamais aussi bien écrite que de l'avoir vécue. Et sur le moment. Alors, c'est des fois deux phrases, hein. C'est ça que je fais. Mais sinon, les émotions particulières, c'est des histoires qu'on m'a racontées, où j'ai été particulièrement émue. Celles-là, elles me resteront à vie. Je les ai... dans ma bibliothèque personnelle intérieure, et des fois ça. Et des fois je l'oublie, et quand j'écris, je me dis, c'est vrai, cette histoire-là, mon Dieu, comme ça m'avait touchée, ou par exemple quand je fais mon jardin, etc., il y a tout d'un coup un truc qui me revient, de quelqu'un qui a laissé, moi je dirais, une empreinte en moi. J'essaye d'écrire avec mes mots à moi, cette émotion, son émotion. Et d'ailleurs, souvent, c'est pour ça que j'avais un peu du succès, on va dire, dans ma carrière, parce que j'arrivais, j'écrivais pas en

0: encore du tout, hein. Je savais pas que j'allais écrire, mais j'arrivais peut-être un peu plus facilement à mettre en mots les émotions des gens. Et souvent, c'est des gens qui sont vraiment très éloignés du vocabulaire, hein. Même ils ont quelques pauvres mots pour s'exprimer. Et quand ils me disaient une émotion très forte pour eux, et je la ressentais, et je leur disais, mais c'est ça que vous voulez me dire exactement? Je reformulais tout bêtement, hein, avec mes mots à moi. Et ils me disaient, c'est exactement ça. Il y avait même des dames qui me disaient, faut m'écrire ça. Parce qu'en fait, je voudrais dire ça à mon mari ou à mon frère ou mon père. Et je crois que c'est ma qualité, c'est de déjà ressentir l'émotion, et qui n'est pas la mienne, d'arriver à la mettre en mots.
1: Merci beaucoup, Bénédicte Guimet. On va faire une petite pause musicale et nous reprenons route vers Morvan dans quelques instants.
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0: Et oui, vous êtes bien sur Radio Libertaire 89.4. Vous écoutez l'émission Bibliomanie aujourd'hui avec Bénédicte Bellepoix pour un très beau roman qui s'appelle Morvan et ça vient de paraître aux éditions Gallimard. Alors Bénédicte Bellepoix, c'est vrai, on vous avait présenté votre personnage, Morvan, son père, on en a parlé, il vient de perdre son père, il a des amis, c'est sa famille en fait. C'est le roman de comment on fait sa propre famille, comment on choisit sa famille d'élection. Et Monica. Alors Monica, c'est vrai qu'elle a, c'est un personnage aussi. C'est finalement c'est le fil conducteur, Monica, de votre roman.
1: Oui, oui, c'est le fil conducteur. C'est le fil conducteur. C'est pas le personnage principal parce que vraiment Morvan, ouais. c'est ça, c'est lui. Mais c'est sans elle, il y aurait ni Morvan, ni Giovanni, ni les autres. Elle est vraiment, je veux dire, le fil rouge, la maman, bien qu'elle soit jeune. Elle drive un peu tout son petit monde et heureusement qu'elle est là parce que au début du roman, sans elle. C'est ce que je vous disais tout à l'heure, c'est-à-dire qu'elle est à un moment donné, elle a le leadership, elle maintient tout le monde en survie, et puis tout d'un coup, elle va s'effondrer, elle, et c'est les autres qui vont prendre le relais et qui vont s'occuper d'elle. C'est ça qui me. Et j'ai vu souvent ça même dans ma propre famille, finalement, où à des moments donnés, c'est un des personnages qui s'occupe des autres. Quoi. C'est vraiment le système. Hein, tu dis ça en systémie, mais moi, je suis très d'accord avec ça. Les familles sont fluctuantes et au fur et à mesure de leur vie, elles changent un petit peu de système.
0: Alors ça, je ne sais pas, c'est votre personnage qui écrit. Au fil de nos après-midi, je comprenais que ce qui nous rapprochait le plus, elle et moi, c'était notre enfance avec nos parents en carton pacte. Mais je sentais bien qu'elle en avait retiré la force, la vigueur, la colère qui m'avait fait défaut. Ça, c'est de Monico. Hein, Monica.
1: Voilà, elle est perpétuellement en colère. Ouais. Et elle est en colère contre le système, contre elle-même, contre tout le monde. Mais ça lui donne une certaine force. Et au lieu de la pousser, parce que moi, dans ma vie, j'ai vu souvent, c'est la colère vous pousse à faire des choses vraiment extraordinaires ou vous pousse dans la dépression, des fois. Et c'est pour ça que des fois, les dépressifs vous énervent beaucoup. Parce que moi, je m'étais fait la réflexion comme ça. J'avais une patiente qui était toute molle, tout le temps, toute dépressive. Et des fois, elle m'insupportait. Et un jour, je me suis dit, mais pourquoi cette femme m'insupporte? La pauvre, elle est dépressive. Pourquoi j'ai tant de colère pour elle? Est-ce que cette colère que je ressens envers elle, peut-être que c'est pas la mienne, finalement. Peut-être que c'est la sienne. Et j'avais osé lui poser la question, en consultation, je lui avais dit, madame, je vais vous poser une question un peu bizarre, mais est-ce que vous seriez peut-être... Est-ce que vous êtes en colère? Et c'est une femme qui parlait très peu, hein, et elle s'était mise à pleurer. Et je me suis dit, ouais, c'est ça, en fait. C'est pas ma colère, hein, moi, je trouve une fille gentille, je vois pas pourquoi je serais en colère contre elle. Et longtemps après, elle m'avait dit, vous savez, votre question a changé beaucoup de choses en moi. Et c'est quelqu'un qui est allé voir après, qui a consulté, parce qu'elle s'est rendue compte qu'effectivement, cette colère, des choses qu'on ne peut pas dire, des choses qu'on n'a pas dites, l'a poussée vers quelque chose de dépressif plutôt.
0: Et on retrouve ça dans votre roman, Bénédicte Bellepoix, parce que vos personnages se parlent avant d'arriver dans cette fameuse... Dans ce fameux hôtel, 5 étoiles, si on peut dire, ils se parlent. La rue, elle entre par petites touches. Tu crois toujours que demain, ce sera mieux, que c'est passager, que tu vas trouver des ressources. Il te reste encore quelques miettes de confiance en toi. C'est seulement quand tu regardes en arrière, que tu fais l'autopsie de ta déchéance, que tu te demandes comment tu as accepté, où a commencé l'anesthésie et qui a pratiqué la lobotomie. Donc ça, il y a vraiment des échanges, hein. Là, je crois que c'est Monica. Elle a réfléchi un moment et elle a ajouté « Ma tante disait toujours que les femmes sont plus solides devant le désastre parce qu'elles se sont tellement esquintées à donner la vie depuis que le monde est monde qu'elles savent ce qu'elles vaut, son prix exact. » Donc il y a l'expérience, il y a une expérience. Et votre roman est toujours ce dialogue entre la maturité, l'immaturité, l'expérience, la non-expérience.
1: C'est ça, je pense que l'expérience des autres ne vaut rien. Oui, on peut l'entendre, on peut la lire, on peut la voir, mais quand vous êtes touché vous-même personnellement, que vous faites votre propre expérience, ça a une grande valeur. Juste la chose que je reproche, c'est quand on vieillit, je le fais moi aussi, hein, on a tendance quand même à penser que sa propre expérience a valeur de loi. faire très attention. Moi, j'ai eu une vie avec une certaine expérience, donc j'ai certaines idées, mais je m'aperçois que mon expérience est mon expérience de ma génération à une certaine époque, mais qu'elle n'a aucune valeur pour les générations suivantes ou précédentes. Donc, il faut faire attention avec « oui, je te l'avais bien dit, de toute façon... » Bon, je pense qu'on a cette tendance-là quand on vieillit. Il faut faire très attention.
0: Alors, il y a tous les trois vont refaire leur vie, si on peut dire, puisqu'ils sont employés au Cyclamen. Alors, les Cyclamen, moi, je pense vraiment que vous avez l'esprit des lieux, Bénédicte Bellepoix, parce qu'on est hors du temps. Voilà, on est totalement hors du temps. C'est peut-être le rôle de la littérature de nous mettre aussi hors du temps. On va proposer donc à Morvan d'être jardinier. Hein, alors il dit, moi je voulais un jardin italien comme ceux des villas somptueuses sur les bords du lac de Caunes. Il m'apparaissait que ceci avait réussi le miracle du subtil mélange entre la rigueur trop stricte du jardin à la française et la rigueur trompeuse anarchie du jardin à l'anglaise. Pour moi, les Italiens cultivaient l'art de l'entre-deux, peut-être aussi parce qu'ils réussissaient à mélanger les époques en faisant cohabiter sans dissonance la romantique, la renaissance et le romantisme. Et vous réussissez à faire à ce que dans ce lieu cohabitent trois générations, j'allais dire, le passé, le présent et le futur presque. Enfin, il y a plusieurs générations. Et je trouve que le lieu est bien, bien vu. Et ce rôle de jardinier, alors j'ai pensé à Jean-Paul Gou qui avait écrit sur les jardins, on pense aussi à Gracq un petit peu. Quelles sont d'ailleurs vos admirations littéraires, Bénédicte Bellepoix?
1: Ah, moi, mon maître à penser, c'est Giono, Jean Giono. Ouais. Vraiment, c'est... pourtant, je l'ai découvert tôt, hein, ça peut paraître hermétique pour des ados aussi, mais lui, je pense que j'ai tout lu, tout. Je l'ai dans la Pléiade, évidemment. Et j'ai particulièrement aimé cette période, je crois qu'on appelle la période bleue, où il y a Regain, Anne Beaumugne, et excusez-moi, mais le troisième m'échappe.
0: Colline.
1: Et,
0: Colline.
1: Non, c'est pas Colline, ça va me revenir. Mais cette description de la nature, je trouve ça sublime. Et puis, Que ma joie demeure. Moi, Que ma joie demeure, c'est un livre que j'offre à des gens désespérés, parce que c'est magique, cette entrée en matière où c'est un paysan qui se lève à 3h du matin et dit je vais aller labourer. Et il attend quelqu'un. Et à un moment donné, il fait des sillons dans le sol et il se dit je vais me retourner, et là, il sera là. Et se retourner, il est là. Un personnage qui arrive de nulle part. Enfin, c'est... Pour moi, c'est presque le Christ, enfin, je ne sais pas, mais j'adore cette écriture, c'est vraiment mon maître à penser, cette description aussi des lieux, très poétique, je ne lui arrive pas à la cheville, hein. mais c'est magique pour moi.
0: Et aussi, on a l'impression que les lieux sortent de terre. Non, le lieu sort de terre. Qu'est-ce que je vous dis ? Les personnages sortent de terre. C'est-à-dire, par exemple, votre personnage, il dit « Je me sentais enfant dans ce décor, petit garçon », parce que c'est un terrain de jeu qu'on lui offre, finalement.
1: Exactement. Et parce qu'il n'a pas eu d'enfance, le pauvre. Et du coup, il voit des paysages que oui, c'est la Suisse comme on la voit sur les barres de chocolat ou sur les boîtes de crayons de couleur. Et du coup, il est enchanté et il n'a jamais quitté son Ardèche. Et là, tout d'un coup, c'est un monde rêvé, merveilleux pour lui. C'est le rêve, exactement.
0: Voilà ce que vous écrivez. J'ai dû rester longtemps dans ma rêverie solitaire. J'ai vu le ciel rosir, le lac s'assombrir, les parfums et les bruits monter en puissance. Dans mon dos, la ville s'est mise à vrombir, d'éclats de conversation, de moteurs pétaradants, de rires et de cris d'enfants. Je ne voulais pas rentrer, alors j'ai erré au gré des rues, attiré par les lumières, pauvres moustiques, la cathédrale en ligne de mire. La nuit s'épaississait, elle avait jailli des ombres, taché les murs, rempli les rues pour grimper jusqu'au ciel en une boue noire sans étoiles. Naturellement, je montais vers les Cyclamen en prenant les rues inconnues et je souffrais du dénivelé. Je n'avais plus mes gorgones pour me stimuler et j'étais chargée du poids de ma mélancolie. Arrivée à la pension, j'ai rasé les murs jusqu'à ma chambre, je ne voulais parler à personne.
1: C'est la nuit qui vient et il a eu une période, enfin un éclat. Il s'est passé quelque chose de très important au niveau de la pension et il est parti comme un fou. Il est descendu au lac et au lac, ce lac magnifique du lac Léman. Et il s'est apaisé, mais en remontant, le poids de ses les inquiétudes le reprennent et naissent dans la nuit. Qui n'a pas été angoissé par cette venue de la nuit qui, des fois, est vraiment très, très noire, quand même. Et voilà, il remonte, il veut pas parler, il est très atteint. Alors, je ne peux pas raconter le livre, mais c'est un épisode très douloureux pour lui, ce qui s'est passé là.
0: Et puis, il y a un personnage, la Duquesita. Enfin, oui. Alors, c'est une femme qui a existé, d'ailleurs. C'est un personnage... Voilà comment vous la décrivez, parce que vous avez vraiment l'art du portrait, hein, Bénédicte Bellepoix. Elle a tellement de silicone dans les lèvres que ce n'est plus une bouche qu'elle a, c'est un groin. Ses cheveux, à force de les faire friser et décolorer toutes les semaines, ils repoussent naturellement tout désinguer. Comme si on les avait passés au briquet. La duchesse, en vrai, c'est une vieille Barbie défoncée avec un bec de canard et une tonsure de brebis malade. Voilà pour le portrait. Présentez-nous cette femme qui est quand même très émouvante. Elle est en fin de vie. Elle est en fin de vie, mais elle laisse sa chance à d'autres vies. Enfin, c'est quelqu'un qui est en fin de vie, mais qui est pleine de jeunesse, finalement.
1: Ah oui, c'est une femme merveilleuse. C'est une amie, je la connais pas vraiment. Elle existe vraiment, c'est une grande d'Espagne. Elle est décédée depuis, mais en fait, je dis c'est une amie parce que, comme je randonne aussi beaucoup en Espagne, au gré du vent, comme ça, le soir, en général, j'arrive dans un petit village, je vais au bar, je mange un morceau, je bois un verre de vin. Et elle, quand j'étais à l'occasion de un grand périple quand même en Espagne, je la retrouvais tous les soirs, parce que dans les bars, évidemment, il n'y a pas de bar sans immense écran qui braille à longueur de journée. Et tous les soirs, je pourrais dire, je mangeais avec cette femme parce que, à l'époque, elle avait 83 ans et elle voulait épouser un jeune homme de 51 ans. Donc, comme elle était très, très riche, et lui, c'était un petit fonctionnaire, il n'avait pas d'argent, évidemment, ça faisait les choux gras de la télévision. Et donc, tous les soirs, on y avait droit, entre ses six enfants qui perdaient un peu pied en ayant peur pour l'héritage, les détracteurs qui disaient cette vieille folle, ceux qui la défendaient en disant « mais non, c'est une féministe, maintenant, elle fait ce qu'elle veut, etc. » Donc, bref, et on avait... je dirais en boucle des morceaux de sa vie, des interviews. Donc, moi, j'avais l'impression de m'attabler tous les soirs avec elle. Et c'était devenu une amie, parce qu'au début, je me disais, c'est qui cette vieille peau, excusez-moi de l'expression, parce qu'elle est vraiment très laide. Et en fait, je l'ai découvert, cette femme. Et je me suis dit, mais je trouvais les gens particulièrement méchants avec elle, enfin, les journalistes, enfin, c'est pas toujours des journalistes, mais les commentateurs. Et puis, je me disais, mais c'est vrai que ce serait l'inverse, ce serait un monsieur de 83 ans avec une dame de 51 ans, ça ferait sûrement moins de bruit. Et puis, je me disais, mais en l'écoutant parler, mais elle a raison, et même pour sa chirurgie esthétique qui vraiment l'avait rendue très laide, je me disais, mais je peux comprendre. Mmh. Et j'aurais voulu la défendre, en fait. Mais comme je ne pouvais pas le faire dans la vie courante, je l'ai fait dans mon roman.
0: Oui. Ouais. Non, mais c'est bien. En plus, il y a un côté mille et une nuits, c'est-à-dire que Morvan, il n'a pas forcément les mots pour le dire. Et elle a la parole. Dès qu'elle ouvrait la bouche, je restais suspendue à ses mots. Sa voix chaude et grave m'engourdissait tout en tant que ses récits m'ensorcelaient. J'étais à sa merci. Serpent hypnotisé par son pipeau, je retrouvais dans ses histoires un peu de ma fascination d'enfant pour les contes de mon père. Il y avait une grande similitude entre deux, la même volonté de m'offrir un espace onirique pour me charmer et me garder captif, prisonnier de leurs mots avec lesquels ils savaient si bien jongler. Car c'est vrai, quand on se souvient de quelqu'un, d'une rencontre, on se souvient aussi de ses mots, de ses récits, de ses paroles.
1: C'est ce que je crois, c'est le pouvoir des mots. Avec les mots, ils ont beaucoup d'impact pour moi. C'est pour ça que je fais très attention avec la politique, parce que je pense que quand on dit bien les choses, je suis capable d'accepter n'importe quoi. Donc je fais très attention. Le pouvoir des mots est très très fort. D'ailleurs, la preuve, c'est que quand vous mettez un régime totalitaire au pouvoir, vous commencez par couper des têtes, et généralement, c'est les intellectuels. Cette femme, elle séduit avec ses mots. Elle séduit avec ses histoires, elle séduit... Elle offre effectivement un espace de rêve qu'il n'y a pas dans la vie de tous les jours. Et lui, il retrouve un peu de son père, mais aussi il retrouve une... Il commence à comprendre une certaine féminité, une certaine maternité. Elle est tout pour lui, cette femme. Elle est une mère, une sœur, une amante, tout ce qu'on veut. Donc, elle est la figure féminine, je dirais pas maternelle, mais figure féminine qui lui a manqué terriblement.
0: Elle le réconcilie un peu avec cette féminité.
1: Voilà, elle le réconcilie, elle lui apprend beaucoup. Elle est douce, apaisante, elle est ce qui lui manque, en fait. Mmh. Donc, parce que Monica, oui, est très féminine, mais Monica, il lui manque une part de douceur, parce qu'elle aussi, elle a eu une enfance un peu difficile. Donc, elle n'est pas souvent capable d'être assez douce.
0: J'ai vite pris l'habitude de monter dans sa chambre le dimanche soir après le repas. Quand je pénétrais dans son appartement, c'était toute l'Andalousie qui m'accueillait en une multitude de statues, tentures, meubles, une profusion d'objets, de cadres, de bibelots que je découvrais à chaque visite, une sorte de petit musée que je pouvais parcourir à mon gré. C'était le condensé de sa vie. Donc là, on y est complètement.
1: Alors moi, j'y étais parce que du coup, effectivement, je suis tombée un peu en adoration sur cette femme. Et je suis allée dans ces palais qui se visitent, notamment le palais de Liria à Madrid et puis sa maison à Séville. Et son palais le palais de Liria, là, c'était exactement ça. C'était une succession de pièces et de petits souvenirs, des choses qu'on lui a offertes, parce qu'évidemment, elle était très célèbre. Et de petites, mais avec un côté un peu... j'aurais dire assez familier, assez. C'était pas forcément des choses très très chères et très. Il y avait des petits cadres, des petites choses qu'on pourrait voir chez soi, quoi. J'ai beaucoup aimé. Et c'était toute l'Andalousie. Elle avait une passion dévorante pour l'Andalousie. Elle se sentait plus andalouse que tout. Et d'ailleurs, elle a été très très ennuyée, je le dis aussi dans le livre, parce que quand elle est décédée, elle voulait, elle devait normalement intégrer le mausolée familial qui est à côté de Madrid, mais elle voulait aller à Séville. Et donc, du coup, elle s'est fait incinérer pour qu'il y ait une partie là qui respecte les fondamentaux, puis une partie qui puisse aller quand même en Andalousie. J'avais trouvé ça assez sympathique.
0: Et puis, je pense que c'est elle l'initie à goûter la vie, finalement, à faire attention. Il y avait des vins secs et nerveux, chevaux lancés à pleine course sur la plage, d'autres ambrés, mielleux comme des couchers de soleil, d'autres encore qui appelaient la mer, le sable, les poissons gras. À force de les goûter, je finissais par sentir les subtilités des différences et j'étais heureux de pouvoir les lui dire simplement avec mes émotions si banales. Donc il y a un échange entre eux. Il lui donne un peu sa jeunesse, ça lui donne sa vieille, son expérience, sa maturité. Duquesita perdurait, dites-vous, en éternelle jeune fille et pensait vivre encore le grand amour. Elle défendait l'idée qu'il n'y avait jamais de fin et qu'une femme pouvait s'embraser du jour au lendemain, à n'importe quel âge. Selon elle, il en avait même pour les hommes, il en allait de même pour les hommes, mais leur passion était souvent moins théâtrale. On y avait moins accès. Les femmes pleuraient, s'abîmaient, trahissaient, s'enfuyaient, renonçaient. Les hommes donnaient la mort. Donc vous montrez aussi la différence entre hommes et femmes.
1: Oui, parce que elle lui apprend la valeur des symboles aussi. Voilà, qu'est-ce qu'on peut faire quand on a peu de moyens pour quand même sauver son âme, je dirais. Et puis, elle lui montre, encore une fois, une voix féminine un petit peu plus... qu'il n'a pas connue, puisque lui, évidemment, son seul repère, c'est son père. Mais voilà, elle lui explique un peu la problématique féminine, qu'est-ce qui se passe pour les femmes, et elle enjolive un peu tout ça, et elle lui apprend beaucoup de choses. Comment les femmes réagissent, comment elles vivent, comment elles pensent, elle donne le code. Voilà, exactement.
0: Nous n'étions pas du même monde, nous n'étions pas dans les mêmes conditions affectives, morales et financières, et pourtant notre volonté de liberté, malgré l'enfermement familial, notre foi dans le mythe du bonheur, sa recherche permanente étaient les mêmes. Je ressentais avec elle cette mitoyenneté de vie que j'avais éprouvée avec Monica au lac de Passy. Je comprenais que ce qui nous rassemblait avant tout était l'universalité des émotions de l'enfance solitaire, de l'adolescence abandonnée, et une certaine difficulté à vivre dans le monde des adultes. Il se redécouvre finalement.
1: C'est ça. Et puis c'est parce qu'il n'est pas tout seul surtout. Que lui, en tant que garçon, il peut avoir la même idée de son désarroi que ces deux femmes, une jeune et une vieille. Et du coup, il se sent moins isolé, moins personnage curieux. Ah, il est juste normal en fait, comme les autres.
0: Alors il y va tous les jours, enfin il va avoir la nuit. Et puis cette femme va mourir. Et là, comme au début du roman, il perd son père, et là il perd un peu sa mère adoptive.
1: Oui, c'est très douloureux pour lui, c'est très douloureux pour tout le monde, parce que c'était un personnage central qui avait une position très forte. Et voilà, c'est le désastre qui signe d'ailleurs un peu la fin de cette épopée suisse. Mais du coup, oui, cette mort est vraiment tragique pour eux. Il l'avait un peu imaginé, mais en fait, il l'a prennent très violemment. Et du coup, lui, il est perdu pendant un petit moment quand même. C'est un monde qui s'effondre.
0: Un peu l'Éden, ils vivaient dans un Éden, et je me retrouvais seule à présent, amputée de ma part de rêve, et je me demandais comment j'allais pouvoir supporter la vie, celle qu'on vivrait, dans l'espace d'onirisme que m'offrait chaque jour la Duquesita. Je savais que maintenant, on rend les mœurs maquillées, dormant d'un sommeil léger, qui donne le sentiment qu'on pourrait peut-être les réveiller d'une caresse tendre ou d'un mot doux. Je me souvenais de papa et de ma surprise à le voir au funérarium, la peau délicatement rosée, les traits détendus, libérés de la tension, de la pression inexorable de la maladie. J'avais été heureux. Je m'étais dit que maman le trouverait beau quand il venait d'arriver. Donc c'est vrai, il est confronté à nouveau à la mort, mais c'est une mort différente. Et je voulais dire, ça va être une renaissance encore différente.
1: Voilà, ça va les pousser à changer de lieu, de changer de vie aussi, et de peut-être se débarrasser un peu des carcans extérieurs, de prendre réellement en main leur propre vie, d'être leur propre patron, en fait.
0: Et donc ils quittent le lieu.
1: Ils quittent le lieu et ils vont trouver un autre, dont ils seront peut-être plus à même de décider qu'est-ce qui va devenir. Et ça va changer leur vie, en fait. Mais elle restera toujours là, dans leur cœur, et puis une espèce de... J'allais dire une espèce de vierge laïque, quoi, en fait, une âme qui plane et qui... ou un ange gardien, ce que vous voulez, mais façon, ce en quoi on croit. Mais une pensée attendrie, et Morvan, il a compris avec elle la valeur des symboles. Donc il va faire en sorte qu'elle reste toujours là avec eux.
0: D'ailleurs, il le dit, hein. Elle ne mourrait donc jamais, elle resterait là, à errer sur les ondes, à rejaillir parfois au hasard d'un documentaire, jeune ou vieille, mais perpétuellement dans la lumière, comme elle l'avait toujours désiré. Et cette pensée me comblait d'une joie qui venait apaiser mon chagrin. Donc, il y a toujours une suite avec vous, hein, Bénédicte Bellepoix.
1: C'est vrai qu'elle ne mourra jamais, parce que maintenant, il y a une documentation exceptionnelle de ses interviews. Et même moi, quand je retourne en Espagne, des fois, ça m'arrive de tomber sur un petit reportage sur elle, où on la voit parler, etc. Je me dis, mais elle aura... Je pense que dans 20 ans, 30 ans, on reparlera d'elle, parce que c'est quand même donc une grande d'Espagne. Elle ne mourra jamais comme elle l'avait toujours souhaité.
0: C'est important pour vous, ce jaillissement toujours, un être... Parce qu'on dirait qu'il se passe le relais les uns les autres.
1: Il se passe le relais. Puis j'ai une grande croyance, c'est que je me dis, on renaît toujours un peu de ses cendres, en fait. Si elle vous brûle pas complètement, au bout d'un moment, il y a toujours quelque chose qui se passe et qui fait que vous attrapez peut-être un petit bout d'espoir. Je le dis toujours, mais je pense que entre les blessures du passé et ce que des fois l'avenir vous murmure, il y a toujours un petit horizon d'espoir, toujours, même chez les plus démunis.
0: Oui. La preuve d'ailleurs, j'ai eu le sentiment de refaire le chemin à l'envers, écrivez-vous, de boucler la boucle parentale poussée par un hasard, une coïncidence. Mais ce qui m'importait le plus, bien au-delà de cet étrange retour aux sources, c'était le fait que Monica, pour une fois, avait choisi son destin en pensant à moi. Enfin. On va faire une petite pause musicale.

0: 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Vous écoutez l'émission Bibliomanie aujourd'hui en présence de Bénédicte Bellepoix qui vient de publier aux éditions Gallimard Morvan. C'est son quatrième roman. Bénédicte Bellepoix, donc on suit vos personnages. L'un s'appelle Morvan, l'une s'appelle Monica, l'autre s'appelle Giovanni. Nous venons de parler de la Duquesita, qui est une dame assez folklore qui habitait donc cette pension, enfin cet hôtel de luxe. Et Cyclamène, où ils ont tous les trois travaillé, et puis ils partent. La vie fait qu'ils sont obligés, ils sont obligés de se mettre finalement à leur compte. Enfin, Morvan va être obligé de créer sa propre auberge, si je comprends bien, son propre hôtel.
1: C'est ça, c'est surtout un désir d'émancipation quand même, parce que justement, ils ont été ballottés jusque-là. Ils se disent finalement, maintenant, ils ont quand même gagné un peu d'argent dans cette pension. Ils se disent, on va essayer de choisir notre destin et on ne sera pas tributaire de quelqu'un d'autre. Donc c'est ça qui les motive surtout. Et donc, ils cherchent un lieu et évidemment, ils trouvent... au départ, ils voulaient retourner en Ardèche, mais les tarifs sont quand même... l'immobilier sont quand même un peu prohibitifs. Donc du coup, Monica pense à Morvan et elle dit, elle tape Morvan en fait sur son écran. Et lui, il est ravi parce que en fait, voilà... Elle a pensé un peu à lui quand même. Et ils vont se retrouver dans le Morvan.
0: Donc voilà, on comprend le titre et du livre et de leur périple. Alors, ils rencontrent un personnage, je crois, qui s'appelle Fernand.
2: Oui, c'est ça.
0: Donc, Fernand, il est aussi très émouvant. Hein. Il dit, à bien des égards, il me faisait penser à la Duquesita. Il avait toujours des histoires à raconter sur les gens du coin. Tu lui parlais fortune, il connaissait un paysan qui avait trouvé un trésor en labourant son champ. Une ancienne tombe du temps des Éduins. Tu lui parlais tristesse, il avait une kyrielle de suicidés qui pendait encore tout à fait au bout de leur corde. Et si tu lui soufflais champignons, il avançait des souvenirs, des sauts entiers de pieds de mouton, de girolles, de cèpes et de trompettes.
1: Oui, c'est ça. Mais c'est mes personnages que je rencontre quand je randonne en Lozère et tout. Ouais. C'est pareil, quand je suis dans un bar, il y a toujours un pilier de bistrot qui connaît la région à fond, qui vous raconte des trucs. Et souvent, ils sont adorables parce qu'ils sont des histoires. Voilà, vous lancez un petit bout, ils vous font toute la corde derrière. Et ils vous racontent des trucs. Des fois, je me dis, est-ce possible? Mais oui, je pense que c'est ça. C'est toute la ruralité. Moi, j'aime beaucoup écrire sur la ruralité. Je la retrouve beaucoup en Espagne, c'est pour ça que j'y vais beaucoup. Je la retrouve un peu moins en France, c'est cette ruralité que moi j'ai connue. Je suis une petite fille de paysan, hein. Donc je l'ai connue dans ma jeunesse. J'ai un peu du mal à la retrouver maintenant parce qu'elle a beaucoup changé, cette ruralité. Mais on la retrouve un peu intégralement en Espagne encore. Et c'est des gens qui sont évidemment très proches de la terre et qui ont une certaine... je ne sais pas comment je pourrais dire, mais une certaine poésie et en même temps une certaine rigueur. Ils ont un mélange un peu. C'est des gens qui sont naïfs, mais pas naïfs au sens crétin. Naïfs au sens qu'ils ont toujours une certaine... je sais pas comment dire, un émerveillement quand vous leur racontez des choses. Ah bon ? Et puis ils vous en racontent, et si vous, pour un peu vous avez la même admiration, comme ça vous les regardez, ils vous déroulent... le tapis rouge des histoires, quoi. Ils sont très, très prolixes. Enfin, moi, je les adore, vraiment. Et puis, alors, si vous dites, ça m'est arrivé, par exemple, j'étais en pleine saison des champignons en Haute-Loire, et je dis, je connais pas les... Je sais plus ce que c'était. Ah oui, c'était des grilles de sapin, je crois. Ben alors, dans le quart d'heure qui suit, il y a eu 2 sauts de grilles de sapin qui sont arrivés pour me montrer vraiment c'était quoi les grilles de sapin. Donc, non, c'est des régions que j'adore, avec des gens qui sont très, très simples, très formidables. Formidables.
0: Les terriens. Fernand m'a montré d'un doigt de géographe les étangs, les villes, pendant qu'il désignait toutes les montagnes, toutes les collines, toutes les vallées mieux qu'une carte. Je me suis juré qu'un jour, moi aussi, je connaîtrais tous ces noms, parce que j'aurais arpenté tous les sentiers de la région, grimpé tous les sommets et suivi tous les combes, tous les ruisseaux. Pour la première fois de ma vie, je voulais être de quelque part... d'ici, devenir un enfant du pays, un gars qui sait tout, le prochain Fernand. Et là, on touche du doigt le thématique de votre livre, qui est l'enracinement et le déracinement. Mais un enracinement choisi.
1: C'est ça. Et moi, je trouve toujours fabuleux ces gens que je rencontre comme ça, qui me disent, là, je crois qu'ils connaissent le nom de chaque herbe, presque, et parce qu'ils ont... monté toutes les pentes, fait tous les sentiers, marché sur toutes les routes. Ils connaissent tout par cœur et ils vous disent « Ah non, c'est pas par là, il faut passer par là, c'est mieux. Là, il y a un sentier. » Et puis après, le chêne, machin, vous tournerez à droite, etc. Et ça me laisse toujours émerveillée, je trouve. C'est mieux qu'un GPS. Pardon. Ouais. Ils aiment leur région. Ils la vivent, ils la sentent, je ne sais pas. Et puis des fois, ils sont habillés avec des pantalons en velours marron. On a l'impression qu'ils font partie, quoi. C'est une espèce de morceau de terre en marche. Et justement, c'est Giono qui décrivait ça très bien. J'ai cette espèce d'image encore dans la tête de sentier où je tombe nez à nez, souvent des gens âgés. Ils ont le parler vrai de leur région, je trouve. Et ils vous la font connaître. Et puis, ils ont des mots, parfois, que je comprends, parce qu'ils sont mis dans une phrase, mais des mots qui sont locaux, vraiment. Et pourtant, ça donne une signification. Enfin, moi, je suis toujours émerveillée, quoi. À chaque fois que je les rencontre, et je disais souvent... où ils ont une espèce de phrase un peu biblique, comme ça, je me rappelle une fois, c'est sur un cause, je ne sais plus quel cause mes gens, où j'avais marché toute la journée dans une fournaise extraordinaire, il n'y avait personne, pas entre ciel et terre. Je rencontre un vieux monsieur, je ne sais pas d'où il sortait, parce que vraiment, franchement, j'avais l'impression qu'il y avait que... Et je lui dis, dites donc, il n'y a vraiment rien ici. Hein. Et il me regarde comme ça, et d'un ton très... Il me dit, ah oui, madame, pour vivre ici, il faut croire en Dieu. Et voilà, il m'a laissé là. Et j'ai trouvé que c'était... Voilà, c'est ça que j'aime. C'est cette espèce de... J'ai marché une heure avec ça, en me disant, oui, c'est vrai que... Là, pour nous, là... il faut ça au moins, quoi.
0: Il faut ça au moins. Pendant que Fernand continuait d'épeler la longue liste des forêts profondes, des bocages chantants de mésanges et des hameaux éparpillés au gré du vent, je me suis juré qu'un jour, quand je serai vieux, je monterai ici avec mon fils et que je lui léguerai mon pays. Son pays, sa terre... son substrat finalement, ce petit bout de terreau où on va faire un peu, on va terminer sa vie, cette fameuse seconde chance, on l'a ici et maintenant.
1: Voilà, c'est cette fameuse seconde chance et puis aussi cette fameuse transmission qui agite. Des fois, je pense qu'elle agite parfois un peu plus souvent les hommes que les femmes. Peut-être parce que nous, on en a la maîtrise. Et du coup, j'ai toujours senti ce sentiment très très fort chez les hommes, plus que chez les femmes, de cette transmission, de donner un patrimoine, de donner un patrimoine intellectuel, hein, des fois. Mais voilà, moi aussi, ça m'agite.
0: Alors, ils vont créer une auberge, hein, ils ouvrent une auberge, l'auberge de la Duquesita, c'est ça,
1: c'est
0: hein
1: ça.
0: Et puis, il y a des personnages, toujours, qui viennent leur rendre visite, parce que la vie continue, il s'appelait Jean-Joseph, et Monica l'a tout de suite rebaptisé Maulne à cause du roman d'Alain Fournier. C'est tellement ça, tellement lui, encore plus grand qu'il venait me chercher au jardin et qu'il marchait entre les haies d'un pas tranquille, légèrement pensé en avant, les mains dans les poches de son pantalon. Le grand Maulne, Alain Fournier, c'est vraiment une lecture qui vous a... C'est vrai que c'est une lecture qu'on n'oublie pas.
1: Ah, on l'oublie pas, c'est magique, ces descriptions. Puis en plus, encore une fois, je l'avais lu donc à l'adolescence où ouais, les descriptions, c'était pas trop... Ouais, mon credo, on va dire. Et pourtant, je suis restée... j'ai adoré ce texte, vraiment. J'ai vraiment beaucoup aimé. Et c'est malheureux, d'ailleurs... alors, c'est justement... parce qu'il est décédé, il a écrit qu'un roman. Hein, donc, Alain Fournier, je disais souvent à des amis, quand j'étais plus jeune, c'est la preuve que Dieu n'existe pas, parce qu'il n'aurait pas pris Alain Fournier, il aurait pris, je ne sais pas, Barbara Cartland. Mais c'est dommage, oui, parce que je pense qu'il aurait mérité d'écrire d'autres livres, où on aurait peut-être été déçus, je ne sais pas. Mais cette description de la nature... Et magnifique chez Gracq aussi, hein, on trouve des choses aussi sublimes. Mais chez Gracq, des fois, c'est beaucoup, beaucoup. Hein. Je me rappelle le château d'Argol. J'ai un peu peiné quand même, moi. J'en sortais plus du château quand même. Ouais. Donc, alors que j'avais beaucoup aimé, je me rappelle plus cette histoire de. J'ai du mal, hein, je vieillis, donc je me rappelle plus des titres de livres, mais un autre Julien Gracq que j'aime beaucoup, avec une histoire de soldat, mais. Bon, ça va me revenir aussi.
0: Mais Maulne, il y a un point commun avec vous. Maulne, c'est le nom d'un village. C'est le nom d'un village dans le Cher, le Grand Maulne.
1: Ah, d'accord.
0: Donc, le personnage d'Alain Fournier, il a pris le nom du territoire. Vous pouvez aller à Maulne ou vous pouvez visiter le musée Alain Fournier. Voilà. Et vous, Morvan, c'est le même principe. C'est je porte un peu le nom de, ouais, de la terre, d'où je viens, où je vais.
1: Où je vais, d'où je viens, et ça me pose à cet endroit-là, oui, effectivement.
0: C'est, alors, et vous montrez aussi, ça c'est aussi fort, alors il y a cette auberge, il y a ce côté, voilà, la vie continue. Je remontais vers midi pour le service, à 7h, tout ce qui peignait, réparait, goudronnait, bâtissait dans la région, se donnait rendez-vous pour avaler rapidement le menu du jour. La place centrale du village se remplissait alors de camions, de fourgons, d'utilitaires, de voitures de fonction. Personne ne mangeait jamais seul. On s'installait par ordre d'arrivée sur les grandes tables. Et ça, c'est vrai, vous faites revivre la vie de ces lieux, et on voit bien ça dans certains villages, où il n'y a qu'un seul café, finalement, voilà. Et c'est là.
1: Et ça existe encore, hein, moi, dans ma région, c'est un peu comme ça. Quand j'étais sage-femme, je faisais des consultations à domicile et puis je m'arrêtais à un endroit où on arrivait, on se posait là où on... Elle nous disait, on s'assoit voilà. Là, et puis je me suis retrouvée avec des messieurs qui goudronnaient la route, justement. J'avais appris beaucoup de choses sur le goudron. Et puis quand je disais, je suis sage-femme, alors là, ça, par contre, ils me prenaient pour une déesse. Mais c'était très, très, très sympathique. J'aimais bien. Puis alors, voilà, il y avait un menu, point. Donc, le jour de tête de veau, il y avait encore plus de monde parce que les gens aiment bien la tête de veau. Moi, pas trop, mais il y avait des plats qu'on voit plus maintenant, la salade de museau et choses comme ça, je me souviens. Mais c'était vraiment, j'aimais bien ces endroits parce que, justement, il n'y avait plus de barrières sociales, en fait. C'était ça qui était bien. On pouvait discuter de tout. Il y avait des plâtriers peintres, des infirmières, ça a disparu un peu maintenant, mais c'est dommage parce que c'était vraiment une bonne ambiance.
0: Ouais. Les infirmières libérales côtoyaient les électriciens, les aides à domicile, les commerciaux, et tout ce petit monde bavardait joyeusement en commentant l'actualité locale du jour, où on se trouvait des souvenirs, des lieux, des amis communs. Il y a un côté, je ne sais pas si vous avez lu Simenon, mais si vous aimez Simenon.
1: Oui,
0: mais...
1: j'aime bien aussi. Alors, je n'ai plus trop de souvenirs, parce que ça fait longtemps que je les ai lus, mais c'est ça, en fait. Vous savez, quand on discute, quand vous êtes d'une région, vous finissez toujours par trouver un cousin, mais c'est le frère du machin, de Nénin, et voilà. Et d'ailleurs, c'est marrant, parce que moi, je suis originaire d'un petit village qui s'appelle Bonnevaux-le-Prieuré, et dans ma région, il y a le Besançon qui est en bas, Bonnevaux-le-Prieuré c'est le demi-plateau, et puis après au-dessus il y a Bonnevaux, c'est le plateau, quoi. Donc et mes grands-parents qui étaient, donc ils étaient du demi-plateau, et ils se mélangeaient pas avec les autres, en fait. Et quand on me demandait, quand j'ai travaillé à Pontarlier, on me demandait, vous êtes d'où? Alors je disais, je suis de Bonnevaux. Donc comme il y a un Bonnevaux au-dessus, ils se disaient, mais alors vous connaissez un tel machin? Je disais, non, mais c'est pas ce Bonnevaux-là, c'est le Bonnevaux qui est plus bas, tout de suite on sentait qu'il y avait un petit quelque chose un peu moins sympathique. J'étais un peu une métèque, en fait, et parce que pour être du coin, il faut avoir 10 générations cimetières, en fait. Donc on se sentait un léger mépris tout d'un coup. C'était assez amusant, j'aimais bien jouer sur les deux tableaux.
0: Mais vous aimez bien aussi reconstituer un peu cette vie de village, cette vie de peu, qui existe encore, et vous le faites très bien. Alors votre dernière phrase, d'ailleurs, Bénédicte Bellepoix, c'est « À bien y réfléchir, de toute façon, mon vrai prénom, personne ne le connaît ». Ah ça, j'adore.
1: Vous n'auriez pas dû le dire.
0: Mais si.
1: Ah non, vous n'auriez pas dû le dire, parce que c'est là, c'est pas, effectivement, on ne sait pas.
0: Non mais c'est bien.
1: Ouais. Ouais, parce que il est plus d'une région que d'autres choses. Je sais pas comment je pourrais dire ça, mais il a plusieurs facettes. Donc chaque facette a un prénom, et chaque facette a un prénom ou un surnom. Donc comme vous, sûrement comme les gens dans la vie courante. Moi, pour certaines personnes, je suis Bénédicte Bellepoix. Pour d'autres, je suis Béné, la Béné en général, parce que chez nous, on met toujours un la devant.
0: Ah oui.
1: La Béné. Et quand on va à deux quelque part, on dit les deux la Béné. Enfin, moi, si par exemple, je suis allée quelque part avec Marie-Claire, on est allé au marché les deux la Marie-Claire. Donc c'est assez drôle. Et c'est ça aussi que j'aime bien, c'est cette façon d'avoir un prénom pour chaque facette.
0: Oui, mais ça, je dis rien, en fait, de l'histoire, parce qu'en fait, il crée son chemin. Il crée, on sent que c'est un être qui est sur la route, un peu, pas comme un McCarthy, mais enfin, il y a quand même, il se déleste au fur et à mesure qu'il avance dans sa vie.
1: C'est la route du pauvre.
0: Ouais. Hein,
1: c'est la route du pauvre. Il fait son petit chemin, son petit bonhomme de chemin, mais ça n'empêche pas d'être assez grand, je trouve, assez ouvert d'esprit. Et puis, mais pour moi, c'est un personnage fabuleux. Après, je suis mal placée pour en parler vraiment et lui trouver des défauts, parce que moi, j'aime écrire sur des personnages que j'aime.
0: Ouais.
1: J'aime mes personnages, je les aime tous, je les trouve tous touchants. Je pourrais pas écrire sur un personnage que j'aimerais pas. J'ai écrit par le passé, mais je les ai fait mourir vite. Parce que j'ai besoin d'y croire, en fait. Et même les lieux, d'ailleurs, c'est des lieux que j'aime aussi. Parce que j'ai besoin d'y croire, j'ai besoin de les aimer, et je pense être meilleure quand j'aime les gens que quand je les aime pas, bien évidemment.
0: Et puis, il y a l'odeur de l'enfant. Je parlais du Grand Môle tout à l'heure. Je suis arrivée bien avant l'aube, mais je n'ai pas pu pénétrer dans le cimetière. Une haute grille fermée d'une grande chaîne épaisse, au verrou inviolable, en défendait l'entrée. J'ai cherché quelque chose d'ouvert pour boire un café et j'ai roulé jusqu'à la maison par distraction, guidée par un souvenir qui ne voulait pas mourir. Cette scène-là, elle est très émouvante, parce que je pense que beaucoup de gens l'ont fait aussi.
1: Bien sûr, il y a des fois des endroits où vous y allez sans vraiment savoir que vous y allez, vous y retrouvez, puis vous dites « Ah mais oui, mais en fait, pourquoi je suis venue là ?» Parce que c'est une espèce de, j'allais dire, de GPS interne, émotionnel, qui vous y emmène. Et, ou alors, par exemple, vous avez vécu dans un petit appartement quand vous étiez étudiant, ben vous passez dans la rue, vous dites « Ah tiens, ben je vais voir, des fois on ne voit rien, mais on va voir aussi qu'est-ce qui s'est passé, qu'est-ce qui a changé, qu'est-ce qui... » Ah, puis alors du coup, ben, on se demande si on y a été heureux ou pas, ou malheureux, et pourquoi on est revenu là. Enfin, je crois qu'on... Sincèrement, les lieux sont des espèces de marqueurs de vie. Sûrement. Et pour moi, ils sont très, très importants.
0: Et puis, on sent que pour vous, c'est cette histoire, votre roman, Morvan, Bénédicte Bellepoix, c'est aussi l'histoire d'un retour aux sources, finalement. Enfin, d'abord d'un retour... Enfin, il y a plusieurs retours aux sources, j'allais dire. Là, vous voyez, je vous dis une scène. Par exemple, ça arrivait, je pense, à plein de personnes d'aller dans un village où il y a eu sa famille et de se retrouver face au cimetière où il y a peut-être des restes de quelqu'un de sa famille. Enfin, vous voyez, c'est une sorte de pèlerinage intime.
1: C'est surtout la découverte du lieu ultime pour lui. Oui. Hein. C'est cette quête, c'est son Graal, c'est se poser quelque part, être de quelque part. Il a l'impression, comme moi, je pense, d'être de nulle part. Et tout d'un coup, lui, enfin, il trouve ce lieu où il va pouvoir faire souche, connaître, transmettre. Et ça, c'est super important, je pense.
0: Et puis, enfin, il vit son amour avec Monica.
1: Mmh. Ah oui, ah, ça...
0: Voilà, une vie. Hein. Ouais. Entre nous, nous parlions peu, mais toujours à bon escient pour des choses de la vie courante, des projets communs. Elle me donnait des miettes d'amour sans s'en rendre compte, en m'incluant dans son intimité. Elle disait notre chambre quand elle parlait de la sienne et notre jardin en parlant du mien. De fait, cette terre devenait un peu la sienne. Donc chacun va partager dans ce nouveau lieu, va se retrouver.
1: Oui, parce que c'est souvent, on a sa vie et on rencontre quelqu'un, il a sa vie. Et tout d'un coup, il y a des choses qui vont venir faire communauté. Et dans la bouche de l'autre, c'est toujours un peu perturbant, parce qu'on se dit, ah, peut-être qu'on est passé à un stade un peu supérieur. Et moi, je trouve que l'amour, c'est quand même le sentiment le plus beau au monde. Et je dis souvent en rigolant, de toute façon, l'amour, c'est mathématique, en fait. Vous pouvez faire des choses magnifiques et merveilleuses tout seul. Vous pouvez gravir le Mont Blanc, par exemple, pour ne parler que de lui. Mais une fois que vous serez au-dessus, ok, mais si en plus vous êtes deux, vous êtes avec la personne que vous aimez, et que arrivez au-dessus, vous lui dites, c'est beau, hein. Et puis qu'elle vous répond, ou il vous répond, ben oui, c'est beau, ben c'est deux fois plus beau. C'est mathématique. Ou si vous avez gravi tout seul, mais qu'il y a quelqu'un en bas qui vous attend, qui a eu peur pour vous, qui vous aime, qui dit « Alors, ça s'est bien passé, etc. » Ben oui, c'est votre périple, il est deux fois plus beau, deux fois plus grand, deux fois plus intense. L'amour, c'est ça, c'est juste une multiplication.
0: Et oui, puis la rencontre, c'est important. Comment écrivez-vous, Bénédicte Bellepoix? Est-ce que vous êtes quelqu'un... Vous écrivez sur des carnets, directement sur l'ordinateur? Vous pensez longtemps à un sujet? Ou est-ce que vous avez besoin d'être dans le côté linéaire du récit?
1: Alors moi, j'écris très vite sur ordinateur. Je suis une fine institutrice et pourtant je fais des fautes d'orthographe terribles. Donc l'ordinateur m'en corrige un paquet. J'écris très vite, j'écris le livre en 15 jours, je l'écris, mais vraiment, ouais, j'écris au maître, comme je dis. Par contre, après, je travaille 2 ans, parce que je relis, après, je suis un peu perfectionniste. Et j'estime que j'ai fini quand, rien que d'ouvrir le livre, j'ai envie de vomir. Je me dis, bon, là, ça va, quoi. Hein, c'est bien, j'ai assez tourné autour. Mais j'écris vite parce que j'ai une idée très sûre de ce que je veux dire. C'est pas, alors, c'est pas des grands messages métaphysiques, hein. C'est juste, j'ai une petite idée de ce que je veux exactement dire. Donc, ça vient très vite. Mais c'est du premier jet, hein. Donc, j'écris 100 pages, 150 pages très vite. Et après, ben, je vais réécrire, remettre, enlever. J'avais entendu une fois quelqu'un me dire, j'ai pas l'angoisse de la page blanche. Moi, j'ai l'angoisse de la page vide, enfin, de la page nulle. J'ai besoin de relire énormément, de retravailler. Alors, sans fausse modestie, je suis pas très intelligente. J'ai une grosse puissance de travail. Donc, je me compare, par exemple, avec des gens dans ma famille qui, sans rien faire, étaient très, très doués. Moi, il fallait que je rame, quoi. Je suis un peu une staccanoviste de l'écriture.
0: Ouais. Est-ce que le titre vient d'abord ou le titre vient après ?
1: En général, le titre vient d'abord, mais ça m'arrive de changer en cours de route. Parce que souvent, c'est toujours mes quatre romans, c'est le surnom du personnage principal. Et qui n'est pas forcément celui qui écrit d'ailleurs. Par exemple, dans Suiza, c'est elle, le personnage principal, mais c'est lui qui écrit, Thomas. Dans Saint-Jacques, c'est elle qui écrit, mais c'est le personnage principal, c'est quand même Saint-Jacques, enfin Jacques, parce que c'est un jeu de mots. Dans Gonzalo aussi, mais le problème c'est que dans Gonzalo, il y a tellement de personnages accessoires que j'aurais perdu le lecteur, donc j'ai quand même mis son vrai nom, mais en plus, je spoil rien, mais dans les premières pages, on apprend qu'il s'appelle Gonzalo, mais c'est un Espagnol, mais que quand il est arrivé en France, quand il a prononcé son nom, qui est très fortement, quand même très, très fortement espagnol, moi, je le prononce, c'est ignoble, j'ai un accent espagnol abominable, je m'en excuse auprès des Espagnols, mais lui, quand il le dit, c'est très chantant, c'est très beau. Mais quand il l'avait dit en France, on l'avait compris, les gens avaient compris « gros salaud ». Mais je pouvais pas écrire. J'avais posé la question à Gallimard de savoir si je pouvais appeler ce roman Gros Salaud. Mais c'est pas passé parce que. Puis en plus, mon éditrice m'avait dit, et elle avait raison, tu vas induire vraiment le lecteur en erreur parce qu'on va penser que c'est un gros salaud. Alors qu'en fait, ce type, c'est tout sauf un gros salaud. Et elle avait raison.
0: Est-ce que la première phrase compte quand vous commencez à écrire un roman ou la dernière phrase, puisque j'ai dit la dernière.

0: Oula, oui, la gomme magique.
1: Hein?
0: Oui, je crois que c'est ça.
1: Intéressant.
0: Et puis il y avait aussi un album du Père Castor qui s'appelait La Panthère Noire. Ouais. Qui était, je me rappelle du dessin.
1: À quoi ressemble votre univers d'écriture? Vous pouvez écrire n'importe où? Vous avez bureau d'écriture, vous aimez être entouré de vos livres, de votre bibliothèque?
0: Alors n'importe où, mais il faut que je sois en disponibilité psychique. C'est-à-dire que y a pas, je ne suis pas assailli par plein de choses comme la vie quotidienne, n'importe où, mais tranquille, dans ma tête, surtout.
1: Donc vous avez été sage-femme, est-ce que vous considérez que l'écriture est thérapeutique? Est-ce qu'il y a une notion? Non, ou pas du tout?
0: Ah bien sûr, c'est une thérapie. Oui. Enfin, chez moi, c'est une thérapie, hein. C'est sûr et certain. Mais oui, c'est écrire, c'est poser. Parce que quand on parle comme ça, même ici, à la radio, des fois, moi, je ne crois pas avoir la science infuse, il peut m'arriver de dire des idioties terribles. Mais quand vous écrivez, vous posez, bon, par exemple, je peux, des fois, je me réécoute, je me dis, ah ouais, pourquoi j'ai dit ça? Alors que mes livres, je ne renie pas un seul mot. Je les ai posés, je les ai travaillés, j'en suis fière, je les défendrai jusqu'au bout. Donc c'est pas la même chose du tout. Donc mes mots à moi, c'est mes romans sont. Quand on me dit souvent, c'est quoi votre genre? Je dis, ben lisez-moi, puis on en parle après.
1: Bah écoutez, merci beaucoup Bénédicte Belpois pour Morvan. C'est votre quatrième roman. Il y a un projet en cours là ou pas?
0: Oui, mais alors j'avais dit que j'arrêterais. Hein. Je suis comme les vieilles stars, vous savez. J'ai dit j'arrête, puis après je remonte sur la scène. Non, j'avais dit que j'arrêterais parce que j'avais quatre choses à dire sur l'amour, donc ça y est, c'est fait. Mais je me suis aperçue que c'était difficile de vivre sans écrire. Donc maintenant, c'est même quasiment impossible maintenant. Donc je pense quand même que je vais continuer un peu, mais je vais peut-être changer de registre. Ouais. J'ai une idée en tête.
1: L'écriture, ça vous a changé profondément? Parce que ça vous a modifié? Est-ce que vous sentez que votre être profond est modifié par l'écriture?
0: Non, je pense pas. Je pense que j'étais déjà comme ça, mais je l'avais pas perçu. Non, et puis je veux rester moi. Je veux rester une petite fille toute simple. Je ne voudrais pas choper le melon, comme on dit.
1: Merci à vous. Et puis voilà une phrase encore, je vous lis encore. Et puis les poètes savent trouver les mots qui aident à pleurer quand la peine boule dans la gorge et pique les yeux, les vers justes qui réparent les cœurs cassés et assèchent la vague du malheur sur le sable de l'oubli.
0: La mélancolie de Léo Ferré.
1: Voilà. Merci à vous, Bénédicte Belpois. Merci. C'était l'émission Bibliomanie et nous avons sur Radio Libertaire et nous avons discuté de Morvan, quatrième roman de Bénédicte Belpois qui vient de paraître aux éditions Gallimard.

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mort. C'est quasi mort ici. On n'en a plus pour longtemps. Ailleurs, c'était moins mort. Mais ici, si vous voulez sortir le soir, c'est mort. Faut rester chez soi. Et même chez soi, c'est mort. La télé est morte. Vous sortez dans la télé. Vous voulez passer une bonne soirée. Mais c'est la télé qui veut passer une bonne soirée. Du coup, elle dit c'est mort ici. Et elle passe ses soirées ailleurs. On sait pas où. On sait pas où elle passe ses soirées, la télé. Pas chez moi, en tout cas. Chez moi, c'est mort pour la télé. Du coup, je la regarde. Je vois des gens sortir. Ils disent qu'ils sortent. Mais c'est pour faire un effort. Pour dire d'être sortis. Il y en a comme ça qui sont morts de faire tant d'aller venus pour rien. Les experts vous le diront, ne sortez pas, surtout si c'est mort tout partout. Pas d'aller venus inutile, restez chez vous, même si c'est mort. Ils le disent tous les experts à la télé.

n'écris pas. Je n'écris pas, je n'écris pas, je n'écris pas, je n'écris pas. Je n'écris pas pour peindre, je n'écris pas pour dessiner, je n'écris pas pour écrire ou pour peindre ou pour écrire, je n'écris pas pour avoir à écrire ou pour faire ou dessiner, je ou peindre, je n'écris pas, je n'écris pas, je n'écris pas, je n'écris pas pour savoir ou savoir peindre ou dessiner, je n'écris pas, je n'écris pas, je n'écris pas, je n'écris pas, j'écris, j'écris, je ne sais pas pourquoi, je n'ai pas envie d'écrire, je ne sais pas d'où me vient le pas envie d'écrire, j'écris, je n'écris pas, je ne sais pas d'où ça me vient, il me vient que je dessine, mais je dessine pas, je veux pas dessiner, je veux écrire dans le dessin, je veux dessiner le dessin, je veux écrire dans le dessin, l'écrit, je n'écris pas, je n'écris pas, je n'écris pas, je n'écris pas, je n'écris pas, je dessine pas, je m'attends, j'attends, j'attendrai encore longtemps, je veux pas attendre encore longtemps, je décide que c'est fini, au trou, aux oubliettes, je veux pas me souvenir de quoi ça parle ou pense, je n'écris pas, je n'écris pas, je n'écris pas, je n'écris pas, je n'écris pas, je n'écris pas, je n'écris pas, pour penser, tiens, tiens, tiens, je pense, tiens, tiens, tiens, j'écris, tiens, je parle et j'écris, et tiens, je pense que j'écris ou pas, je ne sais pas d'où ça me vient, d'où me vient la mort, d'où me vient la vie et la mort, on est à attendre qu'on meure, tout le monde attend qu'on meure, qu'on débarrasse le plancher, mais moi je n'écris pas, je n'écris pas, je n'écris pas. 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

0: est pour la tribe celle-là.
1: Elle était si belle, montrant ses jambes à tout un café. 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

0: Merci, bonsoir.
1: Café des gens...
0: Ah, des gens bien.

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Vous exagérez. Les chanteurs chantent tous des bêtises, d'ailleurs c'est tous des cons. Je vais moi vous faire une leçon de chanson d'amour. C'est une chanson d'amour courte, ce qui tranche déjà avec le genre. Et c'est une chanson d'amour hommage à la vitrine de la grande boucherie du Mollard à Noël, ce qui est rare. Pour dire que l'être aimé n'est pas à couper en rondelles comme les cochons. Voilà. Ça s'appelle comparaison n'est pas raison.

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1: Mesdames, messieurs et chers actionnaires, je tiens à vous dire, pute salope, enculé, couille canard, mal monté, branleur pisseuse, garce suceuse, que le dernier conseil d'administration, fion, con, queue, tête de nœud, sac à bise, chieur de mythe, a décidé à l'unanimité. 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

Bonsoir, c'est Jazz Libre Radio Libertaire 89.4, votre rendez-vous bimensuel avec le jazz. Yves au micro, en direct des studios. Franck à la réalisation technique. 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N'oubliez pas de regarder, de consulter ma page Facebook sur laquelle je mets, là j'ai mis quelques vidéos de concerts, des choses assez incroyables. Là, toute récente avec George Coleman, 92 ans. Et Ron Carter, 89 ans, donc voilà, des adolescents toujours en exercice. Donc ça va m'amener évidemment à vous parler de cette première partie d'émission consacrée à Sonny Rollins qui nous a quittés. Donc ma page Facebook Yves Jazzvib sur laquelle je mets l'ensemble des informations, la playlist de la soirée et... les pochettes des albums. Voilà, donc vous savez à peu près tout. Sauf que en deuxième partie d'émission, nous recevrons le pianiste italien Giovanni Mirabassi pour son nouvel album Più Avanti, qu'il nous fera un plaisir de commenter. Hein, qui, comme vous le savez, ce disque, cette musique a toute sa place dans Radio Libertaire, dans la mesure où c'est une série de chants révolutionnaires. Donc voilà, nous l'attendons avec impatience. Oui, Sonny Rollins nous a quittés à l'âge de 95 ans. Il était né en 1930. J'avais fait des émissions sur Sonny Rollins il y a très très longtemps, donc je vais y revenir cet été. Parce qu'évidemment, c'est sans doute le dernier géant vraiment de cette musique qui nous quitte. Il avait arrêté de jouer il y a relativement peu de temps, hein, vers 2014-2015, je crois qu'il avait cessé de jouer, donc voilà, un peu plus d'une dizaine d'années, ce qui est une belle performance, hein, il faut dire les choses, un petit peu comme George Coleman, dont la vidéo est sur ma page. Alors on va commencer évidemment par le tube de chez Tube, quelque chose que vous avez tous entendu, qui a été immortalisé, y compris en France, par Claude Nougaro, avec la chanson « Il vaut mieux s'adresser au bon Dieu qu'à ses saints ». Et donc, il s'agit évidemment de Saint Thomas, parce que Sonny Rollins a des origines antillaises, et, enfin caribéennes, on va dire, pas forcément antillaises, mais caribéennes d'une manière plus générale, avec, aux Caraïbes, une pulsion très particulière, et bon, il n'a pas été le premier à introduire ça. Je pense que le premier a sans doute été Charlie Parker, on va dire, dans le jazz moderne. Mais donc c'est la version que je vous ai choisie. Il y a beaucoup de versions de Sonny Rollins, mais je vous ai choisi celle avec Tommy Flanagan, avec Dude Watkins et Max Roach, issue de l'album de 1957, 56 ou 57. J'ai un trou de saxophone Colossus, qui évidemment fait partie des bornes absolument incontournables. Voilà, donc je vous laisse en compagnie de ce géant qui nous a quittés. Ben voilà, la roue tourne, c'est comme ça qu'il faut dire les choses.

0: 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Alors, on voit là, il est c'est un thème en deux esprits différents. Vraiment le premier avec ce côté chaloupé typique de musique caribéenne. Et puis évidemment, après, il part en swing. Alors, c'est un saxophoniste ténor qui a, dès le début... Alors, je fais une petite parenthèse. On a beaucoup reproché à Coltrane de jouer... de s'exprimer très longuement sur ses solos, mais Sonny Rollins l'avait fait déjà depuis un bon moment. Et alors, on peut quand même dire qu'il y a presque trois grandes périodes. Cette première période des années 50, post-bebop. Ensuite, il nous fait une crise existentielle. Il joue pas pendant 4 ans. Et puis après, il va s'entraîner sur le pont de Washington, le Washington Bridge, qui relie Staten Island à Manhattan. Et il revient avec un album qui s'appelle The Bridge. Voilà. Et puis à partir des années 70, il y a encore un autre son qui va se modifier. Alors, on a de la chance, c'est qu'on a à la technique Franck, qui est saxophoniste et qui peut nous dire un petit mot sur les caractéristiques, parce que moi je ne suis que pianiste, alors évidemment j'ai une certaine connaissance des choses, mais peut-être qu'il y a des choses plus spécifiques que les saxophonistes pourraient nous raconter plus précisément. Je te passe la parole, Franck.
1: Oui, plus précisément, techniquement, il y a un son, mais effectivement, il y a eu cette expression qui tournait, et puis dans sa façon de jouer, qui était quand même assez, au-delà d'être cyclique, qui quand même évoluait, mais qui pouvait, aller de plus en plus loin et surtout aborder des chorus sur une durée assez longue. Mais ce qui me frappe en tant que saxophoniste, c'est toute cette approche très rythmique en fait de son jeu qui a toujours été, et cette approche rythmique est quand même assez particulière où on voit qu'il y a une emphase avec par la batterie ou autre, mais en tout cas toute cette recherche de rythme au travers du saxophone. C'est vrai que beaucoup de saxophonistes, et notamment Coltrane, étaient très très très proches d'Elvin Jones. Enfin, donc ce jeu et en fait cette concordance avec le jeu rythmique, je le ressens énormément dans le jeu de Sonny Rollins.
0: Alors on peut ajouter aussi quelque chose, c'est qu'il a beaucoup beaucoup joué en trio, sans piano et ou sans guitare, alors qu'il a adjoint pas mal de musiciens assez prestigieux. D'ailleurs, on va écouter un autre extrait de cet album. Je précise, que cet été, je vais faire une grande spéciale sur Sonny Rollins, reprendre un petit peu tout ça, tout ce que j'avais fait il y a plus d'une dizaine d'années. Donc, je reprendrai sans doute cette émission avec des ajouts. Oui, il a beaucoup joué en trio saxo, contrebasse, batterie, avec notamment ce fameux concert du Village Vanguard avec Wilbur Ware et Elvin Jones, je crois, hein, c'est ça, qui a été une marque indélébile pour un grand nombre de musiciens, et notamment Henri Texier, qui fait toujours cette référence quand on lui dit « c'est quoi ?» Il dit « ça a été vraiment un truc assez étonnant. » Oui, moi j'ajouterais que aussi il a une science de l'harmonie, parce qu'on dans son solo, et c'est encore plus frappant quand il est en trio sans instrument harmonique, on sent les accords derrière, et ça c'est vraiment prodigieux, quoi.
1: C'est tout l'intérêt aussi, comme tu dis, de jouer sans piano ou guitare. C'est à un moment donné, on a une ouverture et puis un chant libre qui, en plus, si on incarne l'harmonie avec le saxophone, donne aussi bien des couleurs que des échos rythmiques, mais aussi la capacité de ramener l'harmonie dans le jeu avec la contrebasse. Donc c'est un terrain de jeu quand même assez fabuleux. Ouais.
0: Alors là, on va écouter une version d'un thème de Charlie Parker qui s'appelle Now's the Time, qui est je crois que c'est son deuxième album après sa crise existentielle. C'est une session qui date 1964. Et il est accompagné, alors quand même, par des musiciens déjà plus qu'importants, comme Herbie Hancock au piano, Ron Carter à la contrebasse, donc quand même il se paye la rythmique de Miles Davis, et puis Roy McCurdy à la batterie. Voilà, donc Now the Time. Alors, ce qui est très rigolo, c'est que Now the Time, comment vous dire, c'est un blues, mais avec un pont un peu particulier, c'est un pont avec une ascendance chromatique. Hein, on monte d'un demi-ton comme ça. On a l'habitude de le faire, et lui, il le traite vraiment alors complètement différemment, et je trouve ça assez fabuleux. En fait, il fait une omission de, et on entend quand même le truc, quoi. C'est presque comme les notes fantômes chez Parker. Voilà, on écoute.

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Alors là, je vous passe évidemment tout un tas de choses célèbres. Et on va passer à peut-être la plus célèbre d'entre toutes, tout au moins en France, puisque pour les plus vieux d'entre nous, vous allez reconnaître évidemment ce thème qui a été le générique d'une émission extrêmement célèbre. Je ne vous dis pas laquelle, vous allez évidemment reconnaître. Et le thème, évidemment, s'appelle The Night Has a Thousand Eyes. Et c'est un album qui est sorti en 1962, tout de suite après The Bridge, avec Jim Hall, magnifique à la guitare, Bob Cranshaw à la contrebasse, du temps où il était encore à la contrebasse, et Ben Riley à la batterie. Alors, Bob Cranshaw s'est mis à la basse électrique. Alors, j'ai ouï dire, il faudra que je vérifie mes sources d'un point de vue purement historique. C'est la femme de Sonny Rollins qui l'a un peu poussé à abandonner la contrebasse. Et puis, lorsque la femme de Sonny Rollins est partie très loin sous terre, eh bien, il s'est remis à la contrebasse. Comme quoi, voilà, on ne soupçonne pas toujours l'influence des épouses. Je pense notamment à celle au pluriel de Miles Davis. Bon, passons. Donc, vous allez évidemment reconnaître ce thème qui était le générique d'une très célèbre émission du soir. Et je vous dirai après, pour ceux qui éventuellement auraient la mémoire qui flanche, de quoi il s'agissait. C'est parti.

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1: Bah, à cette période, enfin, comme je disais tout à l'heure, c'est vraiment ce côté très rythmique. Hein, on voit qu'il joue vraiment avec le rythme. Il jongle, il s'amuse à inventer des rebondissements rythmiques dans tous les sens. On retrouve des syncopes, en tout cas des rythmes aussi caribéens dans son chorus là. Enfin, bon, alors c'est un morceau un peu latin, donc évidemment, ça s'y prête facilement. On vit embarqué dans ces rythmes un peu ensoleillés. Mais moi, ce qui m'a toujours amusé ou marqué dès le début, aussi beaucoup écouté Rollins et inspiré de Rollins, c'est son jeu aussi beaucoup dans les graves. En fait, il va chercher beaucoup dans les graves par rapport à d'autres saxophonistes. On entendait même à un moment donné, j'entends un peu le son d'un baryton, enfin tu vois, donc on va rechercher vraiment toutes ces sonorités dans les graves, alors que des thèmes comme ça, certains vont peut-être les prendre à l'octave au-dessus, donc lui il va vraiment chercher les graves de l'instrument, et puis toute la profondeur de l'instrument.
0: Et puis c'est quand même un son très puissant, très...
1: Ouais, très très puissant. Bah, il disait lui-même d'ailleurs quand il essayait des saxophones, je crois que c'était une fois il voulait changer de saxophone et il était chez un luthier, il avait pris 3-4 saxophones pour les essayer, puis il les avait amenés dans sa chambre d'hôtel, et puis ça faisait un barouf pas possible, alors il y a le voisin qui est venu frapper à sa porte, enfin, et puis qui lui demande ce qui se passait, il me dit bah, j'essaye des saxophones, mais alors la particularité c'est qu'il essaye saxophone dans les notes graves, hein, si bémol, si do, éventuellement do dièse, et il tournait comme ça, il faisait jouer, chauffer les saxophones pour voir celui qui lui correspondait, donc ça produisait quand même un son assez fabuleux dans l'hôtel, et donc voilà, enfin on voit qu'effectivement il y a une appétence pour ce son très très grave et ces sonorités assez particulières.
0: Et donc évidemment le thème The Night Has a Thousand Eyes, vous avez tous reconnu qu'il s'agissait de l'émission de Bernard Pivot, Bouillon de Culture, hein, qui a animé la télévision au temps où la télévision était à peu près intelligente, voilà. On va continuer avec, on va retourner un petit peu, non pas en arrière, mais sur l'album précédent qui s'appelle Now's the Time, où nous avons écouté Now's the Time, et là nous avons écouté évidemment un thème de Thelonious Monk qui s'appelle Round Midnight, que tout le monde connaît, avec toujours la même section rythmique derrière, à savoir Herbie Hancock au piano, Ron Carter à la contrebasse et Roy McCurdy à la batterie. Il faut savoir que Roy McCurdy a joué longtemps avec le quintet de Cannonball plutôt vers la fin, avant que Cannonball se sépare de Joe Zawinul. Et puis, on trouve également dans cet album, sur certains morceaux, Fat Jones, le fondateur de Fat Jones Meilewitz, un des frères Jones, hein, parce qu'il y avait Elvin, Fad, et puis... j'ai un trou. Elvin Jones, Fat Jones et Hank Jones, évidemment, une famille de musiciens on ne peut plus célèbre. Et donc, Fat Jones avait monté un grand orchestre avec Fat Jones et Mel Lewis, le père de Hugh Lewis, le chanteur pop. Voilà, vous savez à peu près tout. Il y a également Bob Cranshaw à la guitare basse sur certains thèmes, mais là, je vous ai choisi Ron Carter, et donc nous allons partir sur Round Midnight, bien qu'il ne soit pas encore l'heure, mais après tout, c'est pas grave.

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Alors, j'ai choisi un peu ces morceaux parce que ils sont relativement courts, ce qui est rare, parce que souvent, ils dépassent les 10 minutes. Donc, on y aura droit un petit peu plus longtemps, mais je voulais vous donner un petit peu les panels de choses représentatifs pour cet hommage direct après sa disparition toute récente. Donc voilà, c'était un peu au pied levé. Et évidemment, on va continuer avec un autre thème qui fait partie de son répertoire, qu'il a joué longtemps, même jusqu'à la fin. On passera, je vous donnerai quelques extraits de sa dernière tournée qui a duré assez longtemps. Alors, c'est une tournée qui date de 2006 à 2010-12, je crois. Il s'arrête de jouer, il me semble, vers 2012. Et ça fait partie de ses bandes personnelles. Il y a plein de choses. Je vous avais passé, d'ailleurs, un extrait où il fait un duo avec Ornette Coleman. Alors, ce qui est très marrant, c'est que il annonce et on sent qu'il a une voix un peu éraillée, de petit vieux, un peu comme moi ce soir d'ailleurs. Et par contre, son jeu de saxophone, lui, il a pas pris une ride. Ce qui est un peu la magie de cette musique. Donc, sur les Show Roads, hein, qui sont, il y a 4 albums. Hein, je vous en passerai. Et puis, évidemment, il y a ce monument. Mais alors, monument de cette rencontre avec Coleman Hawkins, où ils sont tous les deux. Et on en parlait hors micro avec Franck, c'est une rencontre qui est complètement dingue, parce que Coleman Hawkins, à un moment, sur un des thèmes, je me souviens plus exactement le thème, mais je vous le passerai, on sent Coleman Hawkins un peu perdu, et finalement qui se recentre sur ses routines, et Rollins complètement explosé, part dans tous les coins. Enfin, c'est à la fois génial et émouvant, enfin, une sorte aussi de musique psychanalytique où Rollins tue le père d'une certaine manière. Et il y a évidemment la même rencontre, mais en public à Newport. À Newport, il me semble, oui, à Newport, que je vous passerai aussi et qui est complètement fabuleuse. Voilà. Donc là, on va continuer en attendant notre invité avec un thème évidemment hyper, hyper connu qui s'appelle Don't Stop the Carnival. Inutile de vous faire la traduction. Et je vous dirai qui jouait avec lui à ce moment-là.

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Alors, ce morceau fait partie de bonus track, comme on dit, de l'album What's New, qui donc était sorti en 1964, je crois. Et la réédition de celle-ci, non, 62, pardon, j'ai dit une bêtise, et je crois que la réédition avec ce bonus track date de 1978, et donc on retrouve Jim Hall à la guitare, Bob Cranshaw à la basse, Ben Riley, et aux percussions il y a Dennis Charles, Frank Charles, Willie Rodriguez et Candido. Alors je ne sais pas dans quel ordre, mais enfin voilà, je n'ai pas les informations sur les chanteurs et chanteuses. Moi je suppose que Sonny devait chanter aussi. Alors là nous allons continuer en attendant notre invité. Une session assez récente d'une session de radio. Enfin, je reviendrai. Et le thème s'appelle I Remember You. Et c'est en trio.

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Donc il s'agissait d'une session assez oubliée du 5 mars 1959 au studio de Zurich. Il était accompagné par Henry Grimes, évidemment, à la contrebasse, et le très rare Pete LaRocca, qui avait d'ailleurs quelques histoires de procès avec Chick Corea, puisque Chick Corea avait sorti un album sous le nom, et en fait c'était Basra de Pete LaRocca. Bon, voilà. Donc nous reviendrons sur toutes ces,

0: toutes ces faces et ces différentes périodes de Sonny Rollins cet été, nous aurons le temps d'approfondir cet hommage qui, évidemment, un des derniers, si ce n'est le dernier géant de cette musique. Et nous avons le plaisir de recevoir ce soir, Giovanni Mirabassi, le pianiste, pour son nouvel album Più Avanti. Et puis, nous avons aussi Cécile Faucresson, qui est dans le studio avec nous, et qui, si elle a envie, et rien ne l'oblige, mais rien ne l'empêche non plus, de prendre la parole au cas où. Donc, merci Giovanni. Buonasera.
1: Buonasera. Grazie, molto bene, grazie. Merci pour l'invitation.
0: Eh bien, écoute, c'est nous. Alors, la première fois qu'on s'est parlé, tu t'en souviens pas, mais c'était il y a très très longtemps, et tu, à ce moment-là, tu accompagnais la chanteuse Mélanie Dahan, et c'était pour un concert près de la gare du Nord ou de l'Est, boulevard de Sébastopol, je crois.
1: Effectivement, je ne m'en souviens pas. Enfin, je me souviens de toi, mais je ne me souviens pas de ce jour-là, et du fait que j'accompagnais Mélanie, que j'ai accompagnée très longtemps, et alors, qu'il m'arrive encore aujourd'hui parfois d'accompagner.
0: Bon. Elle va bien, j'espère.
1: Et elle va plutôt bien, on va dire.
0: Bon.
1: On tourne ces jours-ci.
0: Très bien. Parfait. Alors, donc, Più Avanti. Alors, moi, j'ai une histoire un peu personnelle avec cet album, puisque j'ai le premier qui est devenu un collector.
1: Absolument.
0: Semble-t-il. Parce qu'en fait, c'est mon père qui me l'a fait découvrir.
1: Et ben voilà. C'est arrivé aussi à mon épouse.
0: Parce que...
1: Que son père lui fait découvrir ce disque et... Bah, Galeotto fu il disco et qui le suonò.
0: Voilà, parce que, bon, mon père, évidemment, qui n'est plus là depuis longtemps, est un ancien résistant, déporté, voilà, qui a échappé à tout ça, donc... évidemment, le chant des partisans a une signification un peu... émotionnel en ce qui me concerne, donc bon voilà. Alors raconte-nous un peu la genèse à la fois du premier et puis de cette reprise finalement. Pourquoi que s'est-il passé pendant tout ce temps?
1: Alors est-ce que nous avons quelques heures devant nous?
0: On a du temps.
1: Bon, très bien. Alors le premier, on va commencer par le commencement. Le premier. Eh bien, je suis un très jeune homme, j'ai 16 ans par là. Je déambule dans ma ville d'Italie qui s'appelle Perugia, à une époque où je n'avais pas idée que j'allais devenir un pianiste de carrière, ni d'ailleurs que j'allais vivre à Paris pendant 35 ans. Et dans ma déambulation, je passe devant un jardin public où il y a un groupe chilien qui a été... exilé dans la région d'Italie d'où je viens et qui va retourner au pays puisque Pinochet est tombé et décide de faire un concert qu'il offre à la ville. Ils ont les autorisations vite fait, ils montent une scène et ils jouent. Et je passe par là et ces gens-là commencent à jouer El Pueblo Unido Jamás Será Vencido, qui est d'ailleurs le premier morceau de ce... du disque, et qui est aussi le premier morceau de ce répertoire que j'ai commencé à travailler. En rentrant à la maison, je me suis dit, moi, quand je serai grand, je vais faire cette musique-là, je vais jouer de cette musique-là. Bon, il va de soi que j'avais déjà des fortes sympathies pour une certaine vision humaniste de la vie, on va dire, ce qui d'ailleurs m'a valu quelques accros avec les fascistes du Bahut, puisqu'en Italie, des fascistes, il y en a plein, et il y en a toujours eu, et ils sont bien fiers de l'être. Et ceux qui se font tatouer Mussolini sur le bras, je vous parle des vrais fascistes, voilà, ceux qui n'ont toujours pas ouvert le livre d'histoire. Et du coup, bah, je commence à bosser ce truc. Je fais ma toute première séance d'enregistrement, je devais avoir quelques mois après, et j'ai enregistré ce titre, dans une version dont je me rappelle à peine, qui était très différente de celle que j'ai enfin enregistrée des années après. Et ça m'a toujours trotté dans la tête, et puis ça m'a paru toujours très évident qu'il fallait que j'y aille seul, faire ce truc, aller chercher ces thèmes incroyables qui ont à l'intérieur d'eux-mêmes, comme dans l'ADN, cette capacité de réunir les gens autour d'une idée. Et voilà, puis les années ont passé, j'ai quitté l'Italie, j'ai fait des tas de choses diverses et variées. En arrivant à Paris, j'ai pas mal galéré, d'ailleurs, que cela soit dit en passant, c'était une époque où il fallait des papiers, même pour un Italien, où moi je n'avais pas fait grand-chose, j'avais jamais vraiment enregistré de disques, donc il a fallu tout de même arriver à pénétrer le milieu, qui était très très très fermé, en ces temps-là, plus qu'aujourd'hui, je pense. Puisque il y avait, moi je suis arrivé à un moment où il y a une starification du jazz d'un côté et la niche parisienne qui ne voulait absolument pas de nous. Aujourd'hui, pour avoir une date dans un club parisien, faut être célèbre, faut avoir une sortie d'album, une attachée de presse, un label, un truc, un machin, enfin quelque chose. Et c'est un peu avec ma génération que c'est arrivé, alors que avant. Les gens faisaient le tour des caves de jazz, ils allaient écouter des musiciens célèbres qui jouaient avec des gens locaux. Mmh. Et ces gens locaux, ils avaient la niche des clubs. Et quand nous, on est arrivés avec nos belles gueules et nos projets artistiques super pointus, et la radio et les trucs, etc., surtout nous, les Italiens, parce qu'on a été très à la mode à un moment donné, ça a quand même fait des étincelles. Enfin bon. Finalement, j'arrive à enregistrer un disque en trio. Je cherche un producteur pendant un an. Daniel Humer, qui avait été président du jury d'un concours que j'avais gagné, me dit « Va chercher ce gars-là, parce qu'à mon avis, ça va lui plaire. » J'y vais, je rencontre Philippe Guilmetti, qui vient d'ouvrir Sketch, et qui me dit « Je veux sortir ton disque en trio. » Incroyable, on m'a dit « Je vais sortir ton disque en trio. » Parce que la réponse lambda, standard, c'est non dans le monde de la musique. Et puis un jour, il y en a un qui dit oui. Quand il y en a un qui dit oui, il y en a plein d'autres qui pourraient dire oui. Mais tant qu'on n'a pas ce premier oui, c'est que des non. Et il me dit, tu es jeune, j'aimerais bien faire un truc avec toi, faire un contrat un peu sur plusieurs disques. Tu as d'autres projets? Et moi, j'ai dit immédiatement, si, moi je veux faire un disque de chant révolutionnaire solo. Les yeux du producteur ont brillé, et nous voilà partis au studio La Buissonne pour enregistrer ce premier opus. Avec toutes les difficultés d'un jeune pianiste qui se retrouve à faire un piano solo, ce qui est quand même l'exercice le plus terrible qui soit. J'ai envie de dire même plus de jazz qu'ailleurs, puisque on est sa propre référence. Il n'y a pas de texte. Et donc, je galère comme un malade. Finalement, je registre cet album d'un bout à l'autre, après déjeuner le dernier jour. Il sort, et nous croyons avoir fait un disque qui devait vendre 500 exemplaires à des collectionnaires. Du coup, on avait fait une super belle pochette, un truc. Et au fait, la veille de la sortie, il y avait déjà plusieurs milliers de préventes. Et bon, le disque après a fait tout un truc au niveau mondial. Sans le vouloir, je me suis retrouvé lié à ce répertoire. Mais ça, je m'en suis rendu compte les années passant. Mais aussi, c'est un disque dont je ne suis pas très fier, en vrai. Parce que je n'ai pas bien joué, parce que j'ai eu des problèmes, je n'ai pas su gérer ma séance d'enregistrement, je ne savais pas comment parler à l'ingénieur du son. Quand le disque est sorti, d'autres pianistes qui sortaient du conservatoire étaient censés jouer plus que moi. Du coup, moi, je suis sorti là-dehors avec un disque qui a vendu des dizaines de milliers d'exemplaires et je n'avais pas un seul concert. J'ai fait mes heures d'intermittent en faisant du piano-bar rue Dauphine. Mais j'étais dans toutes les radios. On me file même les victoires du jazz. La veille du jour où, pour la première fois, Le Pen est passé au deuxième tour avec Chirac. Ce qui refait vendre, parce que le lendemain, mon disque était à nouveau sur toutes les playlists. et ça remis un tour à ce truc que j'assumais à moitié, avec lequel j'avais déjà une relation complexe, puisque eh bien, le disque avait peut-être marché, mais moi je faisais du piano bar. C'est compliqué à gérer. Et enfin voilà, l'année de la sortie de l'album, j'ai fait un seul concert à 150 euros brut d'ailleurs. Mon première partie d'un groupe de free super bizarre à Nancy. Et c'était tout. Eh bien, voilà. J'ai donc construit une relation un peu difficile avec ce disque. J'ai commencé véritablement à jouer ce répertoire 10 ans après. Quand on a vraiment commencé à me le demander. Et puis, bon, ça m'a valu aussi des trucs un peu sympas, comme par exemple ma carrière au Japon, et qui m'a permis de rayonner ensuite sur la Corée du Sud, sur la Chine, etc. J'ai fait une belle carrière en Asie, grâce à ces deux premiers albums, en fait. Mais du coup, voilà, j'ai vécu ce disque d'une façon un peu particulière, tout en étant très attaché à ce répertoire. On m'a plein de fois, on m'a dit, mais pourquoi tu joues pas cette musique? Mais moi, à un moment donné, j'ai dit, mais enfin, ça fait quand même des années que je le fais, j'aimerais bien qu'on écoute plus ce que je compose, j'ai fait d'autres choses, j'ai avancé, et ça a duré longtemps. Jusqu'au jour, l'année dernière, où j'ai fait bon, la tournée internationale habituelle, et je suis allé au sud du Japon, on m'a demandé de jouer à Avanti, j'allais à Buenos Aires. On m'a fait signer des Avanti, mais vous n'avez pas joué le Pueblo Unido. J'arrive jusqu'à mon propre bureau, puisqu'entre-temps j'ai fondé un label, et mon attaché de production, enfin, Océane Forge, me dit, mais pourquoi tu ne réenregistres Avanti? Et moi qui normalement était plutôt du genre à dire non, je me suis dit, mais c'est bien sûr. En fait, ça fait 25 ans que je l'ai fait. De fait, j'ai fait certaines versions qui sont les versions de référence. Pour les 30 ans de la chute du régime chilien dans le célèbre stade où on coupait les mains aux collègues, on a passé ma version d'El Pueblo Unido. Donc, je me suis dit, au fait, il va falloir que j'assume un truc. En plus, la saison me semble propice pour jouer des musiques antifascistes. Je trouve que, je ne sais pas pourquoi, hein, je trouve que ce 2026 est plutôt... Voilà, moi j'ai envie de l'ouvrir, comme je l'ai toujours fait, mais d'une façon peut-être un peu plus claire, parce que ce que je dis souvent, c'est que je trouve que ma génération ne l'ouvre pas assez. Mais mes chers collègues, n'ont pas vraiment brillé pour leur engagement. Et ben je me suis dit, pourquoi pas? Et pourquoi ne pas refaire exactement le même disque, sauf que ça fait 25 ans que je fais du piano solo, et que maintenant, c'est moi. Et en plus, maintenant, je vais le sortir sur mon label, comme a pu le faire... comment il s'appelle? Taylor Swift. Parce que, il faut savoir aussi que les droits sont partis au Japon. Moi, je ne peux pas acheter Avanti au producteur. Il faut que j'aille dans un magasin à Tokyo où je le paye 30 euros. Et 6 mois après, je vais arriver de mes 30 euros, 80 centimes de royalties. Mais je ne peux pas y accéder. C'est-à-dire, j'ai été même dépossédé de mon œuvre, ce qui est malheureusement très commun quand on fait mon métier. Mais il n'en est pas moins que c'est tout de même... Ça fait partie du traumatisme, en fait. Que j'avais pu développer sur le premier Avanti. Et du coup, je me suis dit, non, ben là, je vais faire ça bien, tiens. Et j'ai réenregistré exactement la même setlist. J'ai choisi un piano très beau, un studio avec des gens très bien. Puis bon, j'ai quand même... Aujourd'hui, j'ai les cheveux blancs et une certaine expérience, on va dire. Donc, je ne suis plus trop... J'ai plus trop de doutes existentiels, plus que ça, on va dire, par rapport à la musique que j'ai tout enregistré. Et du coup, ça s'appelle « Più avanti ». Ce qui veut dire aussi bien « plus loin » que « plus tard ». plus tard, on dit più avanti con l'età, plus tard avec l'âge, que plus d'avanti. Et je viens de le sortir.
0: Alors,
1: voilà l'histoire.
0: Bravo. Ce qui est intéressant, c'est de voir finalement la difficulté des jazzmen d'une manière générale, et si on n'est pas dans un tunnel de réussite, ça, c'est un peu compliqué. Je recevais lors du dernier Jazz Lib Riccardo Delfra, qui est aussi un Italien immigré, enfin qui est devenu presque français, on va dire. La question, c'est qu'est-ce qui a fait que tu es venu en France et que tu es resté ?
1: Alors, plusieurs raisons.
0: Si c'est pas totalement indiscret.
1: Non, de toute façon, aujourd'hui, on vit à l'époque d'Instagram où tout le monde montre ses fesses du matin au soir. La définition même de la question indiscrète n'a plus lieu d'être.
0: Moi, je suis très old school, hein, donc voilà.
1: Personnellement, je ne montre pas mes fesses sur Instagram. Je me fais même faire mes posts par un professionnel. Je ne mets pas ma vie privée. Mais c'est vrai que d'une façon générale, qu'est-ce qu'indiscret alors que tout le monde va raconter sa vie, mais vraiment, quoi. Mais qu'est-ce qu'on s'en fout de ce que tu as mangé à midi ? Enfin bon, voilà, je vais clore cette petite parenthèse. Pourquoi je suis venu en France ? Je suis venu en France pour plusieurs raisons. La première, c'est que ma famille m'a empêché d'être musicien.
0: Wow.
1: De toute leur force. Mon grand frère pouvait l'être. Moi, je n'avais aucun talent et aucune chance. Et ta gueule. Donc, en réalité, je ne partageais pas leur point de vue, on va dire, poliment. Du coup, j'ai rencontré un soir, toujours en déambulant dans cette belle ville qui est la mienne, mais un peu plus tard, più avanti, on va dire, une très jolie fille allemande qui voulait elle aussi voir le monde pour ses 20 ans. Pardon, excusez-moi pour le gros mot. Je lui ai offert un petit week-end à Paris, moi j'en avais 21. Et ça nous a plu, on s'est dit, si, en vérité, on venait tenter notre chance ici. N'oublions pas que ce jour-là, en plus, la France était socialiste. Ce qui, quand t'es en Italie, est plutôt un cool. Parce que, bon, nous, notre parti socialiste a disparu avec l'un des plus grands voleurs de l'histoire d'Italie, qui s'appelait Bettino Craxi, qui est d'ailleurs, qui est décédé en exil, parce qu'avec l'opération Main Propre, en fait, on s'est rendu compte que c'était l'un des plus grands bandits de l'histoire d'Italie. Et même aujourd'hui, on ne veut pas de son corps. La famille essaie de rapatrier le Corbière, ils n'y arrivent pas. Et franchement, ce qu'il y a, d'un jour à l'autre, la gauche, on va dire, voilà, le Parti Socialiste, des années 90, ça je dis bien, a disparu de la carte. Pouf. Et du coup, moi j'aimais bien Mitterrand, j'aimais bien en plus toute cette politique culturelle dans tous les sens, et puis n'oublions pas qu'en dehors des politiques culturelles françaises, Paris fait vraiment partie de la cartographie du jazz. Paris est une des capitales, c'est certainement la capitale européenne du jazz, et c'est l'un des lieux avec New York et Tokyo, où l'histoire de cette musique a été écrite. Hein. Enfin, bon, New York, il y a la Nouvelle-Orléans, bien sûr, il y a plein d'endroits aux États-Unis, parce que c'est musique vraiment américaine. Mais c'est vrai que Miles Davis traînait au Café de Flore, hein, et bien d'autres, mais même Django Reinhardt, mais même on va parler de Sidney Bechet, on va parler comment ça s'appelle ? La danseuse chanteuse très célèbre Josephine Baker, beaucoup de pages de l'histoire de cette musique ont été écrites vraiment à Paris. Il y a une véritable histoire d'amour entre les Parisiens et ensuite les Français et le jazz, et inversement entre les grands jazzmen et Paris. Ce qui fait que c'est une plaque tournante extraordinaire. Moi, encore aujourd'hui, je suis très heureux. Et nous, les Italiens, qui sommes tous arrivés un peu en même temps avec l'arrivée de Berlusconi, parce que c'est vrai que ça a été un motivateur puissant pour se dire, mais si on prenait un train de nuit avec un billet de seul aller et qu'on allait voir ailleurs si on y était.
2: Nous aussi, on l'a eu
1: Berlusconi. Et on a été...
0: je dirais plutôt Berlusconi, mais bon.
1: Voilà. Et du coup, on a vu apparaître tous ces jeunes loups de la scène italienne, comme Stefano Di Battista, Flavio Boltro, Emanuele Cisi à l'époque. Bon, Paolo, il était déjà, Paolo Fresu, il avait déjà un pied dedans depuis la fin des années 80. Et bien d'autres, Rosario Giuliani, avec qui je joue pas mal en ce moment. Puisque d'abord c'était là que ça s'est passé, puis parce qu'en vérité on n'avait plus du tout envie d'être là-bas. Alors il se trouve que cette envie d'être là-bas ne m'est pas revenue. Moi j'ai promis le jour où je me suis monté dans ce train de nuit, tant que Berlusconi est élu, je n'y retourne pas. Il s'est fait élire pendant 20 ans d'affilée. Au bout des 20 ans, j'avais quand même fait une vie, quoi. J'avais des enfants, une carrière, donc je n'avais plus aucun véritable attache. Et par deux fois, j'ai fait l'erreur de me dire « Ouais, mais il faudrait quand même que je passe la tête et que je fasse des trucs. » Et je l'ai profondément regretté, puisque 20 ans de Berlusconi ont tout de même passé la tête des Italiens au napalm, quoi. Et après lui, ça a été vraiment le déluge. Et aujourd'hui, mon expérience est beaucoup tournée en Italie l'année dernière, donc avec Rosario. Je fais même le festival de ma ville, le célèbre Umbria Jazz, tous ces trucs-là. Et je pense que je ne peux jamais y retourner.
0: Ah oui.
1: Et pourtant, c'est très beau. Hein.
0: Oui. Moi, je connais bien depuis fort longtemps. Moi qui suis le plus vieux de cette assemblée... ça fait 60 ans que j'y vais, donc...
2: Qu'est-ce qui t'y attache encore, Giovanni?
1: À part le fait que rien ne m'y attache. Mais, qui plus est... Comment te dire? C'est devenu... la guerre. Tu vois, le problème... Tu vois, je pense à la chanson de Reggiani, « Les loups ». Ça décrit très bien comment ça marche. C'est parce qu'il n'y a plus de lien social, c'est parce que les gens ne savent plus s'aimer, que les loups sont entrés dans Paris. C'est pas dans l'autre sens que ça roule. Tu vois ce que je veux dire? C'est le déclin de la mentalité des gens et du coup le lien social qui se défait, qui fait que les fascistes... Oui, les Italiens ont 20 ans d'avance. C'est ça qu'il faut comprendre. Du coup, aujourd'hui, les fascistes sont au gouvernement en Italie. Meloni est néo-mussolinienne, assumée. Je veux dire...
0: Oui, c'est...
1: Voilà, alors que... Je vais dire un truc aux gens qui nous écoutent, qui peut-être ne le savent pas. Dans la constitution italienne, il y a un article qui dit qu'il est fait interdiction... de faire l'apologie du fascisme, de remonter le parti fasciste, de faire référence aux personnages et à l'iconographie fasciste. Et pourtant, notre Premier ministre, c'est-à-dire votre président, dit être néo-mussolinienne, ce qui est totalement anticonstitutionnel à la télé, et ça ne choque personne.
0: Oui.
1: Donc bon, voilà, on a perdu.
0: Oui, moi j'ai... Enfin bon, j'ajouterais que depuis le temps que je vais en Italie, c'est vrai que c'est... Je trouve que c'est une société très individualiste. La famille fermée sur elle-même. Et,
1: oui, après, voilà, si on veut pousser un peu plus loin, de toute façon...
0: Presque clanique, un peu.
1: De toute façon, c'est ça. C'est-à-dire qu'en Italie, il n'y a pas d'État. L'État est d'une absence remarquée. Et remarquable en général partout, ce qui fait que le socle de base de la cellule de base de la société, c'est la famille. Ce qui ramène tout un tas de problèmes déjà dans la tête des gens qui vivent chez leurs parents jusqu'à 35 ans et qui sont complètement incapables de prendre la moindre décision et puis vont voter pour des gens que t'as pas aidé. Et pour la faire courte. Et aussi, enfin, la cellule économique de base, c'est la société. L'État est extrêmement répressif du point de vue fiscal, ce qui fait que tout le monde est obligé de ne pas payer des impôts, parce que si tu payes tous tes impôts, tu n'as plus de quoi manger. Du coup, on s'enferme dans un monde qui est parfaitement illégal, au sein de la famille. Tout se passe à l'intérieur des familles. Si tu veux partir de chez toi, tu te maries. Et puis papa et maman, des deux, vont essayer d'acheter l'appartement, avec va savoir qu'elle travaille au noir. Parce que c'est ça, oui, en fait. Oui, voilà.
0: Je sais.
1: C'est un monde assez moyenâgeux, en vrai. Qui crée des mentalités assez particulières. Et puis, on parle souvent du mérite. En France, on s'en plaint beaucoup, d'ailleurs, et pour cause. Mais, en fait, en Italie, si tu ne t'appelles pas d'une certaine façon, si tu n'es pas le fils de tel machin, même dans la fonction publique, le père transmet la place au fils. Hein. Oui, oui. Alors, il y a tout, hein. Il y a les graduatories, il y a les bancs des concours, etc. Mais finalement, ce sera toujours le fils du patron qui a le gig. Donc, voilà.
0: C'est un peu partout pareil, ici aussi.
1: Bah non.
2: C'est la loi Salique.
1: Et non, c'est pas vrai. Et non, c'est pas vrai.
0: Je suis pas aussi optimiste.
1: Il faut pas confondre le niveau. Parce que justement, dire que c'est pareil ici, ça pourrait donner l'envie de ne pas défendre un système qui en réalité fonctionne.
0: Si, si, c'est pas ça, hein, mais je trouve que. Comment dire, le système est de plus en plus bloqué.
1: Le système est de plus en plus bloqué, mais en réalité, il y a encore un État fort qui a des lois qui sont en vérité respectées, et quand ils ne sont pas respectés, il y a quand même moyen de les faire respecter. Bien que, effectivement, surtout du côté sécuritaire, ça va être de pire en pire, etc. etc. Et bon, on connaît. Je ne suis pas en train de défendre aveuglément un certain système. Il n'empêche qu'ici, on peut encore se défendre. Et que malgré tout, la France est encore un pays de droit où il y a des choses à défendre. C'est surtout ça. Je pense qu'en Italie, il n'y a plus rien à défendre, en fait. Il n'y a plus rien à défendre. Moi, personnellement, je ne veux plus y aller.
0: Bon.
1: Mais ici, on peut encore sauver des bouts de trucs. Parce que, mine de rien, la Révolution française, on l'a faite ici. On ne l'a pas faite là-bas.
0: Oui, et je pense qu'il faudrait continuer.
1: Voilà.
0: D'ailleurs, ce que je dis, c'est que la Révolution française, c'était la première étape, la Commune, la deuxième, reste à passer à la troisième. Et comme ici, nous sommes à Radio Libertaire, je te propose de faire une pause musicale.
1: Allez.
0: Et qu'on commence, parce que ici, c'est symbolique, par le temps des cerises, évidemment.
1: Avec plaisir.
0: Donc, Franck, si tu veux bien, ce sera la numéro 4. Et c'est parti.

0: 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Et alors, tu avais commencé à nous dire un truc hors micro, mais hop, tu as tout de suite freiné en disant on va le dire à la radio, donc tu as la parole.
1: Oui, parce que en écoutant donc Le Temps des Cerises, j'ai repensé à ma jeunesse, où je folâtrais sur la butte aux cailles. Et le premier endroit où j'ai joué à Paris, c'est un café à Nard, qui s'appelle la Folie en Tête. Je pense que bien des gens qui écoutent cette radio le connaissent. Et lorsque je jouais là, j'ai joué un peu avec mon trio, je jouais avec un chanteur local de la butte. Je me disais, j'aimerais bien un jour emmener un vrai piano et faire un vrai concert ici. Et j'avais un peu ce rêve de faire ça. Je l'ai sans doute proposé à l'époque à mon producteur qui n'a pas saisi l'intérêt de la chose, d'autant que j'étais jeune artiste et que c'était quand même une opération un peu onéreuse. Mais du coup, eh bien, je l'ai fait. Et du coup, j'ai fait livrer un piano de concert dans ce tout petit café. D'ailleurs, il a fallu mettre le public sur scène puisqu'il n'y avait pas de place pour le piano et mettre le piano au milieu de la salle. Et du coup, voilà, je suis allé à la Folie en Tête faire le concert de pré-sortie de ce disque. D'ailleurs, c'était d'autant plus jouissif qu'il y avait quand même, je dirais, 80% du métier du jazz parisien. Ils étaient tous amassés dans un café à Nard de la butte aux cailles. C'était alors, assez marrant.
0: J'y étais parce que j'ai fait quelques photos que j'ai postées sur ma page. Mais ça avait une dimension particulière pour moi, pour plusieurs raisons. La première, c'est que j'ai fait mes études juste en face à l'école Estienne, qui était
1: je connais.
0: Voilà, rue Abel-Hovelin, qui est boulevard Blanqui, juste à l'angle. Et avec mes copains, parce que moi je suis beaucoup plus vieux que vous tous, où ça discutait politique extrêmement sévèrement entre les trotskistes, les anards, dont je faisais partie, les cocos, enfin il y avait un peu de tout. Et on se tapait pas dessus, c'est ça qui était plutôt rigolo, mais on était tous très solidaires pour virer les fachos, donc voilà. Et donc on a traîné nos guêtres dans toutes ces rues, dans tous ces troquets, dans ce quartier qui était pas du tout comme il est maintenant, hein,
1: c'est sûr.
0: Parce que moi, mes études remontent de 71 à 75. Hein. J'ai 71 ans, donc...
1: Ah oui, tu le fais pas.
0: Voilà, ça ne nous rajeunit pas. Et donc, ça avait un côté un peu émotionnel de revenir dans ce quartier que je ne fais que traverser rapidement. Mais là, d'y rester, du coup, avant de reprendre le métro, j'ai fait un petit tour comme ça. C'était assez, assez étrange, quoi. Assez émouvant, plus la thématique, évidemment. Donc, voilà, ça faisait beaucoup de choses, ce qui fait que je suis un peu rentré comme ça, tout seul, avec mes idées en tête.
1: Ben, moi, j'ai fait un peu la même, hein. Je suis revenu sur les lieux du crime, d'autant que, enfin, moi, quand je jouais là-bas, j'avais 23 ans, quoi. 23 ans, ça me semble tellement lointain. Ben, ça l'est d'ailleurs, c'est ça le problème. On va réaliser, c'est pour ça que ça fait mal. Mais d'un autre côté, et voilà, j'étais... Comment dire? Je suis revenu sur les lieux de ma jeunesse, et puis c'est quand même un lieu assez incroyable. Bon, à l'époque, c'était Ramon Pfister qui l'avait ouvert. Moi, je connaissais ses enfants, donc sa fille qui n'est plus, qui était chanteuse, Clara Finster. Mais son fils s'appelle Liberto. Je veux dire, c'est quand même it's a statement, comme disait l'Américain, d'appeler son fils Liberto. Il y avait et il y a toujours cette forte connotation et qui m'est tellement familière. Et d'ailleurs, c'est pas par hasard que ça a été les premiers à m'ouvrir la porte. Ça n'a pas été les clubs de la rue des Lombards, hein, qui m'ont invité à jouer leur piano, mais c'était les gens du café anarchiste.
0: Et ben voilà, c'est un juste retour des choses.
1: Et il fallait que j'y retourne, exactement.
0: Mais en plus, il était temps de venir dans cette radio.
1: mais je suis venu au fil des années. Mais je ne connaissais pas ces locaux. Moi, je me souviens de lieux qui étaient devant le 104, là-haut, là, dans le 18. Me trompe-je?
0: Alors, Moi, j'ai pas connu les... Mais c'était vers Montmartre, par là.
1: Oui, c'est ça. Dans le 18e.
0: Alors, j'ai une question pour revenir sur, sur la musique. D'abord, le fait de refaire, de remettre ses pieds dans ses propres traces, comment ça se passe? Est-ce que c'est difficile ou au contraire extrêmement facile?
1: Honnêtement, j'étais très inquiet parce que justement, je suis allé remuer des vieilles blessures compliquées. Mais en vérité, j'ai très bien fait, je suis très content. Et exceptionnellement, et c'est rarissime, je suis assez fier de mon album, ce qui ne m'arrive jamais. Alors, et d'ailleurs, j'en parlais hier avec un copain, parce qu'on a vu ce beau film sur la productrice du Cone Concert. Mmh. Et on connaît tous l'histoire de Jarrett qui n'a pas aimé, et que du coup, dans ce film-là, il n'y a pas une note du Cone Concert. Et je me suis dit, putain, c'est dommage qu'il soit trop tard. J'aurais dû dire à Jarrett, il faudrait que tu le refasses, ton Cone Concert. Tu vas vivre beaucoup mieux. Et s'il, je suis sûr que s'il l'avait fait, il aurait été beaucoup moins chiant avec le public, parce qu'il se serait mis là, mon paix.
0: Maybe.
1: Mais malheureusement, voilà, je me suis pris trop tard à le faire moi, et du coup, je n'ai jamais pu lui écrire cette lettre en disant « Retourne à Cologne, un dimanche soir vers 11h, à l'opéra, on te file le vrai piano qu'on aurait dû te filer l'autre fois, et tu nous le refais !»
0: Et on remet la sonnette pour...
1: Et tu vas voir que, la vie, que ta vie va être beaucoup plus simple, et la nôtre aussi.
0: Et donc, le complément de ce que je... la question que je pose toujours, c'est toujours la question piège ou la question bateau que je pose à tous les musiciens qui viennent ici, c'est qu'est-ce que ça fait de se réécouter? Donc tu as répondu.
1: J'ai horreur de ça.
0: Voilà. C'est...
1: Je ne le fais jamais. Il y a tellement de gens à écouter, ça me semble une énormité de s'écouter soi-même. Je le fais parce que c'est mon métier. Et d'ailleurs, je dis toujours, le grand problème, c'est les émissions de radio, parce qu'inévitablement, il faut que tu écoutes ton disque. Sinon, moi, je valide le mix, je valide le mastering, et puis... normalement. Bon, je fais écouter ça à 3 ou 4 personnes autour de moi, qu'est-ce que t'en penses? Et du coup, je suis obligé d'être là. Mais en général, j'écoute jamais mes disques, ça me prendrait jamais de rentrer à la maison et dire, tiens, je vais m'y réécouter.
2: Oui, petit Giovanni Mirabassi.
1: Oh, mais non, mais jamais. Mais ça, c'est, enfin, justement, je mets j'arrête, tu vois. C'est beaucoup plus marrant. Et voilà. Donc, je te réponds à la question. C'est horrible de se réécouter.
0: Oui, oui, je sais, je connais, moi je ne me réécoute jamais non plus,
1: voilà.
0: Ni en voix, ni en musique, parce que je suis aussi pianiste, donc c'est une chose que je ne fais pas, ou vraiment très ponctuellement.
1: De toute façon, je ne joue pas pour, enfin, ce serait faux de dire que je ne joue pas pour moi, mais en général, c'est comme quand tu cuisines, la musique est une expérience sensorielle de partage basée sur l'amour. Le faire seul, c'est peut-être marrant, mais c'est en réalité, d'une façon générale, on nourrit les autres. On le fait pour les autres. La musique, c'est un peu la même.
0: Alors, je vais paraphraser un collègue quand le... Quand le Libération Musique Orchestra a sorti son premier album, c'était en 69, je crois, le chroniqueur de l'époque avait dit « Cet album va nous aider à passer les années 70 ». Puis après, le Libération Musique Orchestra a refait, au début des années 80, un deuxième opus. Et le chroniqueur avait dit « Le premier avait nous aidé à passer les années 70, celui-là va nous aider à passer les années 90 ben, ». Je trouve que celui-ci va nous aider à passer les années 2020.
1: Merci, je suis honoré. D'ailleurs... Je suis un fan délirant de Charlie Haddon.
0: Qui ne l'est pas?
1: Et aujourd'hui, je ne l'ai pas enregistré, mais je peux peut-être le faire sur les New York Sessions. On va voir. Mais aujourd'hui, dans les concerts de ce disque, je fais une intro et je joue le Silence de Charlie Haddon pour rendre hommage au bonhomme qui a fait quand même la Liberation Orchestra, qui est un peu notre papa à tous.
0: Certes. Alors justement, on va écouter, on va écouter le premier, El Pueblo Unido jamás será vencido. Franck, when you want.

0: Jazz Libre Radio Liberté. 89.4, pardon.
1: J'espère que les micros étaient fermés.
0: Non, non, les micros étaient fermés. Oui, on parlait, et moi je suis extrêmement attentif à ça, de la qualité de son, parce que je trouve que certains ingénieurs du son, bon, beaucoup moins maintenant, parce que, mais il y a eu toute une période de transition entre l'analogique et le numérique, où certains ingénieurs du son, on aurait pu les pendre, ça aurait été plutôt un bienfait pour l'humanité, alors que là... Je trouve que globalement, ça, c'est pas globalement, le son est bon. La présence du piano est vraiment excellente. Et moi, c'est souvent ce que j'ai reproché dans certains enregistrements de musique classique, de piano solo, notamment les dernières œuvres de Vlado Perlmutter sur Forêt et Ravel. J'ai trouvé que le son était un peu très loin, le piano était à 200 mètres, que ouais. Là on est vraiment complètement plongé dedans.
2: Et les classiques, ils aiment bien quand c'est vague, pourtant ils sont très précis, hein.
0: Ouais.
2: Mais ils mettent les micros à 20 mètres pour avoir le son de la salle,
0: c'est horrible.
2: Alors, bon, nous c'est pire parce que nous on met les micros dedans, ce qui fait que t'entends tout. Et ensuite, on rajoute de la réverb. Donc, c'est un peu frontal comme truc. Parce qu'effectivement, la moindre imprécision, ça s'entend. Quoi. Alors que c'est sûr que si mon micro il est au milieu de la salle, si dans la descente en triple croche, j'en rate une, mais personne ne le saura jamais. Alors que là, bah, tout le monde va le savoir. Mais bon, moi, je trouve aussi qu'il y a eu beaucoup trop d'aigus dans toutes les années 90, par exemple. C'est-à-dire que quand on a inventé le CD, ça avait des possibilités techniques telles que plein d'ingénieurs du son se sont amusés avec, à mettre des fréquences qui franchement ne servaient pas à grand-chose.
0: Ah oui, il y a des trucs hallucinants, comme les repiquages de Kind of Blue en 24 bits.
2: 24 bits qui sont...
0: Le truc, ça faisait grincer des dents et des massages ventraux. Bon, alors...
2: Mais bon, voilà.
0: Les deux en même temps, quoi.
2: Il faut dire que... j'ai produit la quasi-totalité de mes disques au niveau technique. C'est-à-dire que j'ai eu des producteurs, mais beaucoup de mes producteurs m'ont délégué la production. Donc j'ai fait beaucoup, beaucoup de studios. Et aujourd'hui, j'ai un label et je suis assez sensible à la production des choses et au son. Du coup, et puis je trouve que c'est très important, en plus que le label ait un son. Parce que si on écoute les grands labels, que ce soit Blue Note ou Impulse ou ECM, etc., ça reste quand même une empreinte sonore. Mm-hmm. Quoi. Ce sont des choix esthétiques spécifiques. Et c'est un peu ce que je recherche. Et puis bon, ce studio-là est particulier. C'est un studio associatif de gens un peu comme nous. Hein. Ils ont un piano incroyable, un Steinway D d'une grande beauté. La personne qui fait le son est un pianiste. Un vrai pianiste, pas un pianiste raté comme la plupart de ceux qui sont dans les studios, mais un véritable pianiste qui joue.
0: Un pianiste raté et faire quand même le job intelligemment.
2: Oui, mais c'est quand même... ça serait beau. Ça se saurait. Si la nature humaine était foncièrement bonne,
0: oui,
2: nous le saurions. Après, il y en a qui sont géniaux. Hein. Enfin, je veux dire, il y a des gens formidables dans les studios. Mais il y a aussi pas mal de tordus. Et là, encore une fois, j'en ai fait le tour. J'ai eu la chance de faire une carrière assez vaste, même au niveau des genres musicaux. Je suis allé dans tous les plus grands studios. J'ai enregistré à Abbey Road, à Rainbow Studio, à Systems 2, à Sears Studios. Enfin, tous ces trucs célèbres qui sont marqués sur les... Et c'est vrai que j'ai eu des grands moments et des moments de grande solitude. Et là, j'ai trouvé mon bonheur, surtout pour faire du piano solo, il faut aller à Malombo, à Bois-Colombes. Voilà, il n'y a pas... Ou du moins, je conseille le pianiste qui écoute et qui veut faire un piano solo, une toute petite formation, d'aller écouter ce piano. Et les prises de son qu'ils font là.
0: Alors, à ce propos, ça va m'amener à deux questions. C'est

0: puisqu'il était difficile de s'éloigner de l'original, mais ce n'est pas la même personne qui l'a faite. C'est une jeune femme, d'ailleurs, toute jeune, qui, je ne suis même pas sûr qu'elle ait terminé ses études. Parce qu'en plus, il faut dire une chose, place aux jeunes. Je suis extrêmement sensible à l'idée même de la transmission. J'ai eu une vie compliquée, mais j'ai rencontré des gens extraordinaires qui m'ont donné mes ailes. Notamment le grand pianiste Aldo Ciccolini, ou Charles Aznavour, ou des gens qui étaient vraiment très installés et qui gratuitement te montraient la voie, parce qu'il fallait le faire. Et du coup, j'ai voulu faire ça. Je travaille avec l'ingénieur du son qui a fait le mix de ça, est un mec qui a une trentaine d'années, qui s'appelle Arthur Gouret, qui est très très fort, qui travaille d'ailleurs au studio Sextant, qui est aussi un studio qui a un très beau piano, qui fait les mix et les prises de son de la plupart des disques Jazz Eleven, qui est mon label, dans lequel aussi je signe des artistes jeunes, comme par exemple Marc Prioré, dont on va sortir le troisième disque bientôt. Et j'aime bien ça. J'aime bien donner sa chance à des gens qui ne l'ont pas encore eu. Je m'excuse avec ceux à qui j'ai fait un peu faux bond, mais en vérité, j'ai préféré repartir d'une page presque blanche et refaire ça en m'entourant d'énergie nouvelle. Nous, on a fait notre temps, d'un certain point de vue. Je veux dire, bon, moi, je suis pianiste, nous, je fais partie d'une catégorie qui ne prend pas sa retraite. Vaut mieux pas. Tous mes amis qui ont pris leur retraite l'ont prise un peu trop loin, on va dire. Mais assez vite. Donc, je compte bien continuer à jouer, puisque c'est structurel. C'est la musique qui nous dicte notre condition plus que l'inverse. Mais d'une façon générale, je préfère travailler avec les jeunes, mais mille fois.
1: Alors à propos de jouer justement, le prochain concert, si je ne m'abuse, c'est le 11 juin au Bal Blomet, c'est ça ?
0: Oui, mais il est complet.
1: Ah.
0: Il a été très vite complet. Et du coup, on a fait des prolongations.
1: Alors, les prolongations, c'est quand ?
0: Et donc, je joue le 13 juin. Ah ben, je joue le 13 juin au studio Raspail.
1: D'accord.
2: Voilà, c'est un nouveau lieu qui vient d'ouvrir et qui est un sunset hors les murs.
0: C'est un vieux lieu qui vient de réouvrir.
2: Voilà, exactement.
0: Pour être exact. C'est une salle de très, très jolie salle de 240.
2: Qui est totalement refaite.
0: Place, qui est donc au boulevard Raspail. Et effectivement, on fait ça en collaboration avec Just Looking et avec le Sunside.
1: Ah, j'ai vu qu'il y avait aussi une salle dans le 13e, vers pas loin du quartier chinois, là, à Tolbiac. Je sais plus comment
2: ça. C'est le Jazz.
1: Oui, c'est ça.
2: C'est le Jazz Club qui a été ouvert par Alexandre Eddy, qui travaillait avant, qui était programmateur avant au 38 Rives, et qui a ouvert ce club avec Gloria, le Jazz.
1: C'est assez récent, il me semble.
2: Oui, c'est assez récent.
1: Oui, ouais, c'est ça. Je suis tombé dessus par hasard.
2: Oui, il y a des nouveaux lieux dans le jazz.
1: Incroyable.
0: Il y a des nouveaux lieux qui tiennent la route. C'est surtout ça qui est remarquable,
2: exactement.
0: Notamment le 38 Rives, qui a trouvé un mode de fonctionnement qui fonctionne.
2: Oui.
0: Puis, justement, il y a toute la nouvelle scène joue là, au fait.
2: C'est une programmatrice extra qui s'appelle Elsa Viguier.
0: C'est assez fantastique, effectivement.
2: À l'origine de tout ça.
1: Très bien.
0: De toute façon, on n'a jamais eu aussi peu de thunes, mais il n'y a jamais eu autant de talent.
1: Oui, c'est ce que...
0: Ouais, c'est qui est plutôt bien, parce que l'argent, ça va et ça vient, mais le talent...
1: Oui.
2: On n'a pas de pétrole, mais on a des jazzmen.
0: On a des super jazzmen, pauvres et heureux.
1: Alors, le temps passe, il faut quand même qu'on écoute quelque chose. Alors, je suis très partagé, parce que... Non, parce que le chant des partisans, si je l'écoute, je vais être obligé de m'isoler un peu, donc on va écouter. Vous voyez, la chanson de Léo Ferré que j'aime bien, je chante pour passer le temps.
0: Allez, j'aime, c'est ma chanson préférée.

0: J'aime bien cette version.
1: Ah, t'en as une. Et titre préféré.
0: Puis après, j'aurai une autre question. C'est parti, Franck.

0: Jazz Lib, Radio Libertaire 89.4 avec Giovanni Mirabassi dans nos studios pour Più Avanti, dont je vous recommande chaudement, mais alors très chaudement, d'aller l'écouter, parce qu'il faut écouter les musiciens lors de leur vivant, plutôt que les écouter quand ils sont morts. Et puis de vous procurer cet album qui va évidemment aller dans le sens de, comment dire, de la beauté et de l'engagement. Voilà, c'est vraiment deux choses qui sont importantes. Et puis, comme je dis toujours, les jazzmen peuvent prendre n'importe quel thème et puis se l'approprier pour en faire une œuvre tout à fait personnelle. Alors là, ce que je peux noter dans cette version de Je chante pour passer le temps, c'est que sur le moment un peu forté, il n'y a pas de crispation ni de saturation sur les aigus. Et ça, c'est toujours un peu compliqué en tant qu'enregistrement. Quelquefois, ça frise. Alors moi, qui ai un très beau système chez moi pour écouter, j'ai vraiment apprécié parce que je me le suis mis. Alors moi, j'écoute pas très fort, mais avec beaucoup de relief, je me le suis mis au volume de ce que donne un piano réel dans la pièce. Et non, franchement, c'est tout à fait réussi. Alors, j'ai une question un petit peu plus personnelle. Enfin, personnelle. Non, c'est En entendant ce disque au niveau pianistique, j'entends plein d'influences, évidemment, de Kef à McCoy. Quelles sont les grandes racines, voilà, pour être.
1: Je ne saurais pas te dire. Enfin, si. Bon. Il va de soi que le pianiste que j'ai le plus écouté, c'est certainement Bill Evans. Mais je ne l'ai jamais relevé. J'ai beaucoup écouté des gens qui ne sont pas des pianistes. Beaucoup. Notamment Charlie Parker. Les grands phrasés, mais même Pat Metheny par exemple, mais même Astor Piazzolla, des gens qui se placent, qui font des phrases incroyables, qui ont des phrasés de fou, Gary Burton, je ne sais rien,
0: magnifique.
1: Tous ces gens. Là, j'ai été très très très attiré par tout ce qui était mélodie pendant longtemps. J'ai commencé à avoir une pensée plus polyphonique, qui est toujours très mélodique, un peu plus tard, avec le temps, j'ai commencé à entendre plus du mélodie dans ma tête, on va dire. Après, voilà, moi, des gens que j'écoute, j'écoutais beaucoup Jarrett à une époque, forcément, j'écoutais beaucoup McCoy Tyner, lui aussi, je ne l'ai pas beaucoup relevé. Mais bon, ce sont des gens qui ont tellement marqué l'histoire que leur vocabulaire est rentré dans le vocabulaire général du jazz. Donc, forcément, moi, j'utilise des mots du vocabulaire qui sont courants et qui se trouvent ont été de fait créés par Chick Corea ou aujourd'hui même par Brad Mehldau, qui est l'un des derniers à avoir véritablement apporté sa pierre à l'édifice, ce qui fait que nous sommes tous, un jour, on va tous utiliser ce mot. Et c'est lui qui l'a un peu inventé. Après, moi j'ai beaucoup un pianiste qui s'appelle Fred Hirsch. Justement, qui d'ailleurs a un peu formé tous ces gars et qui a cette vision très polyphonique. Aujourd'hui, j'écoute beaucoup Gonzalo Rubalcaba, qui est dans mon top 3 de ce que j'écoute, justement pour sa main droite de tueur, là. Cette espèce d'approche mélodique complètement atonale et en même temps d'un grand lyrisme. Mais bon, voilà. En vérité, quand je m'écoute comme ça, je trouve que je ressemble de plus en plus à Kenny Barron, en vrai. Et je ne suis pas peu fier, parce que ça reste l'un de mes pianistes préférés. Hank Jones est l'un de mes pianistes préférés. J'aime bien les pianistes élégants, en fait. Jarrett, je l'ai beaucoup écouté, ça reste un génie, mais je m'en suis à un moment donné un peu détaché. Je suis vraiment revenu à Bill Evans, qui est un gars qui a toujours essayé de jouer mieux qu'hier. Ce qui est, je pense, en dehors de toute technicité, de tout discours harmonique, enfin on connaît tout ce qu'on peut dire sur Bill, c'est vraiment ce qui fait véritablement la beauté de sa musique, c'est sa pureté au fait. Et je suis de plus en plus dans cette démarche, en plus encore une fois c'est peut-être l'âge, mais je n'ai plus le goût de la frime.
0: Eh bien, c'est une bonne résolution.
1: Je joue ce que j'ai envie de jouer.
0: Le temps passe. On va écouter quelque chose. Est-ce que toi, tu as envie de réécouter quelque chose
1: ou jamais.
0: J'ai choisi.
1: je
0: choisis alors. Alors, il y en a une que je trouve intéressante, c'est Johnny High Hardly New Year.
1: Ah, c'est vrai que je l'ai bien joué, dis donc. Je ne l'ai pas écouté, mais pour le coup, je vais bien. Je crois, justement, tu parlais de McCoy. Je me suis barré dans un truc un peu comme ça.
0: Ouais, voilà. C'est une chanson qui, comment dire, qui a un peu bercé mon enfance, bizarrement. Donc, voilà. Donc, on va l'écouter. C'est la 12. C'est parti.

0: Jazz Vibre, Radio Libertaire, 89.4, le temps file avec, évidemment, hein, comme toujours. Juste, on rappelle donc le 13 juin, qui est un samedi. C'est bien ça, Giovanni?
1: Oui, tout à fait. Samedi 13 juin à 21h au studio Raspail.
0: Voilà, donc boulevard Raspail. Et est-ce que tu as d'autres projets en cours de route qui font que tu vas revenir bientôt dans notre studio?
1: Oh, certainement. J'ai l'année dernière commis un disque en trio qui s'appelle The New York Sessions. Et que j'avais envie de jouer des standards de jazz.
0: Ouais.
1: Parce que pendant longtemps, en tant que pianiste italien des années 90, machin truc, fallait jouer sa propre musique et tout, et tout, et tout. Et voilà. Et du coup, surtout, prendre du recul par rapport à ça, jouer les standards d'ici, et vas-y, Nino Rota, et Tarapouette, et Tarapouette. Et puis, moi, j'avais envie de faire un disque de standard. Et en vérité, je ne l'avais jamais vraiment fait. Et du coup, je suis allé à New York, j'ai appelé des copains, notamment Peter Bernstein, Gianluca Lenzi et Colin Swanahan, et on a joué des standards.
0: Bravo.
1: Et du coup, pour me porter chance, j'ai appelé ça The New York Sessions Volume 1. Et du coup, c'était pour m'obliger cette année à faire le Volume 2.
0: Of course.
1: Et voilà. Et donc, je vais le faire. Je vais le faire en octobre. Du coup, certainement, je vais revenir au printemps 2027 avec quelque chose sous le bras. Voilà.
0: Eh ben, très bien, bravo. On attend ça avec impatience. Hein.
1: Voilà. D'ailleurs, il faudrait que tu aies le volume 1, parce qu'en vérité, comme je l'ai fait pour un label de Hong Kong, il n'est pas vraiment sorti en France. Il faut qu'on te l'envoie.
0: Oui, d'accord. Très bien.
2: Nous le ferons.
1: Et même que j'en ai un.
0: Ah.
1: Par pur miracle, je crois que j'en ai.
0: Merveilleuse.
2: C'est l'album de la consécration, le premier album de standard.
0: Je propose. Grazie mille. Je propose. Je m'excuse, là, je suis un peu pris au. qu'on écoute en attendant. Qu'on écoute la butte rouge, allez.
1: Allez.
0: Butte rouge, c'est la 10. Voilà.
1: C'est un peu le tube du disque.
0: Oui, mais justement, ça fait partie de...

0: Jazz Libre Radio Libertaire 89.4, il nous reste deux minutes juste pour nous dire au revoir, merci.
1: Merci à toi de nous avoir invités.
0: Et au plaisir de te revoir très rapidement pour les New York Sessions.
1: Quand tu veux.
0: À la rentrée en septembre, et puis venez au boulevard Raspail pour t'écouter, parce que voilà, vraiment je pense qu'il y a vraiment beaucoup de choses dans ce disque qui sont à la fois du sensible, du politique et puis du beau piano, voilà. Donc bravo, merci Cécile d'être venue. J'ai pas souvent d'attaché de presse dans les studios, donc.
2: Ah bon, moi je.
1: Elle est inséparable. Nous sommes inséparables. Je ne vais nulle part sans mon attaché de presse.
0: Votre vie privée.
1: Non, c'est pas privé, c'est professionnel pour le coup. Voilà, nous sommes inséparables dans les studios de radio, c'est bien sûr.
0: Ouais. Après, voilà. Formidable. Eh bien, merci, Fraterni Swing, soyez forts et rendez-vous dans 15 jours pour un autre invité, Thierry Maillard, pour son double album, pareil. Et puis, il y aura ensuite, début juillet, je l'annonce tout de suite, le réalisateur du film sur Michel Portal, Benjamin Delattre. Et donc voilà, et puis cet été j'aurai ma playlist et puis un hommage beaucoup plus fourni à Sonny Rollins, parce qu'il y a beaucoup à dire. Voilà, merci, bye bye, Fraterni Swing, et
1: ni Dieu ni maître,
0: ni Dieu ni maître, exactement.

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Bonsoir à toutes et à tous. Vous êtes bien à l'écoute d'Epsilonia sur Radio Libertaire 89.4, la radio de la Fédération anarchiste. Sans Dieu ni maître ni publicité. C'est ravi pour cette première heure de ce double aveugle numéro 131. Je suis très heureux de vous retrouver sur les ondes de Radio Libertaire. Ce soir au programme, de la musique transalpine, une compositrice d'électroacoustique états-unienne. On a commencé avec Imaginisti, un projet, un trio qui comporte Roberto Bertacchini, ex-batteur de Starfuckers Sinistri, Xabier Riondo, notamment dans qui faisait partie de After Hours, mais qui joue aussi dans le groupe Buñuel, et une pléthore de groupes, et Stefano Pila, qui joue dans Massimo Volume et Inzair. En filigrane derrière ma voix, ce qu'on entend, ce qu'on écoute avec attention, c'est un disque de Roberta Sittles, paru en 1985. Le titre de cet album, c'est Isolation, Mainhof in Memoriam, Music in Crisis. Il y a comme une tache de peinture qui représente du sang sur la pochette plastique extérieure. C'est une très très belle pochette. À propos de Roberta Sittles, elle a vécu en France notamment vers la fin de sa vie. Elle était aussi designer industriel, mais à côté, voilà, elle était compositrice de musique. Donc elle a fait, elle a travaillé en Suède, notamment à Fickingen, au studio Fickingen. Et c'est un disque assez fin. Très subtil dans le son, puisqu'on commence pratiquement avec une zone de quasi silence. Quelque part, on pourrait évoquer Luc Ferrari avec presque rien, mais c'est autre chose. Il y aura d'autres disques de musique transalpine italienne. Nous écouterons Menk, qui est un duo entre avec Xabier Riondo, et son prénom c'est Monsieur Valente. Son prénom, je retourne le disque, excusez-moi, et Franz Valente, pardon. Un duo enregistré dans une église avec des instruments comme le Gucheng, Teshukoto, une scie musicale, des percussions métalliques, à même le sol, une guitare électrique, un harmonium, et des voix. Et aussi nous écouterons Pleiades, un autre trio avec encore Xabier Riondo à la guitare, Massimo Pupillo du groupe Zoo, la guitare baryton, et Cristiano Calganile aux percussions, batterie et percussion. Et enfin un 45 tours, un split 45 tours, volume Orama, Explosioni di Underground Italiano. Très. Une face c'est Bacchi da Pietra, Fili del Journey Silencios, avec un featuring de Roberto Bertacchini, donc le batteur de Sinistri Starfuckers. Et sur la face B, The Shipwreck Back Show, qui est le duo entre Roberto Bertacchini et Xabier Riondo. Cette fois-ci, sur cette face, il y a un featuring de Giovanni Succhi. Voilà, je vous laisse à l'écoute de Roberta Sittles. Bonne soirée à toutes et à tous. Epsilonia numéro
131 en double aveugle, Radio Libertaire 89.4.

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Et voici la deuxième partie de notre Epsilonien en double aveugle numéro 131. Nicolas, juste au creux de votre oreille dans cette édition consacrée à des nouveautés essentiellement fixées sur cassette, mais pas seulement, puisqu'on entendra aussi plusieurs extraits d'une compilation surprenante, un projet fumeux si je puis dire, édité sous la forme de feuilles à rouler format long, augmenté d'un QR code pour télécharger les plus de 5 heures qui composent cet album longue durée. A Harsh Smoker's Sonic Compilation, c'est le nom de cette compilation dont je vous propose de découvrir tout de suite deux des protagonistes, Laurent Lettré, un musicien sur lequel je n'ai pas trouvé beaucoup d'informations, et Mei Ziyong, activiste de la scène chinoise et plus particulièrement de Shanghai, où il organise des concerts et festivals de musique bruitiste. Allez, pour commencer, Mei Ziyong, SP-Z01.

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Percipiente, c'est le pseudonyme d'un artiste et musicien toulousain, Jean-François Magre, dont le label Frisson vient d'éditer une toute nouvelle cassette intitulée Outre Exotica. Alors Jean-François Magre, il a sorti plusieurs albums sur des supports variés, CDR, mais surtout des cassettes. Et dans celui-ci, il est pas mal question de communication entre l'ici-bas et l'au-delà, si je puis dire. Tout un programme d'étranges noirceurs mêlées de couleurs sonores exotiques, comme un film qui se déroule et nous mesmérise. Je vous propose d'en découvrir deux titres, Thanatophonie et pour commencer, la Lambada Macabra.

Dans quelques minutes, vous pourrez découvrir un extrait de la cassette du duo Chardon, un duo d'Occitanie, de Villefranche-de-Rouergue, pour être plus précis, composé d'Igor et de Bob, qui mélange saz, shruti box, voix, pied, cabrette et field recordings. C'est leur première cassette éditée par l'étiquette Triangle Noir du Quercy. Mais juste avant, un petit retour sur cette compilation dont je vous parlais en début d'émission, A Harsh Smoker's Sonic Compilation, avec un titre presque léger d'une musicienne des Philippines, Joey Mejias, YHYHFM.

C'est jeudi soir et c'est évidemment Ypsilonia sur Radio Libertaire 89.4. Ça fait 40 ans que ça dure. Et c'est à plus de deux fois 40 ans que vient de disparaître un musicien rarement diffusé ici, mais je crois plutôt apprécié des animateurs de l'émission Ypsilonia. C'est Ariski Belkacem qui avait travaillé avec tout un pan de la musique pop française, hein, de Bachung à Higelin, en passant par son éternel compagne Brigitte Fontaine, devenue assez tôt assez insupportable, il faut bien le dire, complice quand même de quelques disques subtils, créatifs et loufoques, toujours de beaux disques, comme à la radio, Vous et Nous, ou encore Ariski Higelin. Dans quelques instants, trois courts morceaux pour saluer la mémoire de ce musicien, et notamment Vent d'automne de Fontaine et Ariski, un titre qui n'était pas sur l'édition originale de 77, toutefois présente sur la réédition opérée par Sarava en CD en 1996. Mais pour commencer dans cette séquence, je voudrais vous faire écouter un musicien déjà évoqué par Xavier dans la première partie de l'émission, c'est Xabier Iriondo, avec ici un autre projet, Alula, A-L-U-L-A, un projet en duo avec une musicienne qui s'appelle Hydra, musicienne plutôt orientée instrument électronique, mais aussi trompettiste à 16 heures. C'est édité sur une flamboyante cassette par le label florentin Dio Drone.

0: cet ours continuait à tourner en rond dans sa cage des heures durant, alors qu'on en avait depuis longtemps ouvert la grille.
1: Je sais pas, tu vois.
2: Enfin, je veux dire,
1: je sais pas, parce que moi je crois que à partir du moment où on joue du piano, on joue du violon, on joue sur pas de là.
2: Non, mais je veux dire,
1: c'est un
2: enfin,
1: instrument.
2: Je veux dire,
1: quoi,
2: je veux dire que
1: mais oui, bon, d'accord, mais il y a l'apport, il y a un
0: ça n'est rien, rien qu'un vent d'automne. Ce n'est rien, ça n'étonnerait personne. Ce n'est rien, à quoi bon reparler de ça?
3: Alors là, d'accord.
0: Bon,
3: alors ça, c'est intéressant.
0: Puisque j'en suis
3: c'est
0: là,
3: c'est bien, c'est
0: à quoi bon?
3: Vraiment, il a du talent, beaucoup de talent.
0: Comme on dit. T'en fais pas.
3: C'est une sensibilité. Puis ce thème de l'automne.
0: Comme on dit.
3: Toujours ce thème de l'automne. C'est
0: t'en
3: très
0: fais pas. C'est la vie.
3: C'est très intéressant. Il a beaucoup
0: comme
3: de talent.
0: Dit.
3: Lui, il est bien. Oui, il est bien. Lui, il est très intéressant.
0: Il paraît que tout recommence.
3: Moi, j'aurais bien vu des violons.
0: Il paraît
3: des violons.
0: Qu'il y a la chance.
3: J'aurais vu des violons, là, je sais pas.
0: Il paraît.
3: Oh, c'est génial. Génial.
0: Comment
3: c'est
0: bien. Ça n'est rien. Rien. Qu'un vent d'automne.
3: Je le sais déjà.
0: Ça n'est rien. Ça n'étonnerait personne. Ça n'est rien.
3: Génial.
4: 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C'est encore avec A Harsh Smoker's Sonic Compilation, cette compilation dont on a déjà parlé plus tôt, que je voudrais terminer cette édition en direct d'Epsilonia. Dans un instant donc, Nguyen Hong Yang, un producteur et musicien vietnamien assez prolifique. Mais d'abord Nour, un musicien sur lequel j'ai trouvé très peu d'informations, plusieurs albums sortis en cassette et quelques musiques de spectacle. En tout cas, le titre de son morceau est Dazed and Confused. Epsilonia en double aveugle, vous le savez, c'est tous les premiers jeudis du mois. On se retrouve donc jeudi 2 juillet à 22h pour de nouvelles aventures sonores estivales. D'ici là, restez à l'écoute des programmes de Radio Libertaire.

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Alors, je voudrais vous présenter quelqu'un qui désire beaucoup vous connaître.

0: Et bien par les mêmes. Voilà, monsieur Morello. Qu'est-ce que vous prenez? Moi, la même chose. Trois Morello, Flip. Vous ne buvez pas avec Ferret?
1: Oui, monsieur Morello.
0: Où le connais-tu?
1: Je travaille la danse. En haut, chez madame Espérance.
0: Dans la danse?

0: deux mois avec mon ami, un anglais.
1: Ah, un anglais.
0: Il m'aimait bien, mais il a reçu une dépêche de sa mère. Il a...

0: Nathaniel Ravisson.
1: Ah, tu veux te mailler en plus?
0: Non, je parle de vous parce que vous êtes ma femme, forcément.
1: Oh.
0: Ah, on ne peut pas faire autrement.
1: Et pourquoi?
0: Parce que, ma chère...
1: Ah, oui,
0: ne m'embrassez pas plus tard.

0: sais jamais. Ah, le...
1: Par exemple, ça coûtera un peu plus cher. Les intermédiaires sont terribles.
0: Les intermédiaires, c'est la plaie du commerce.
1: Oui,

0: J'aimerais cambrioler la moindre des choses pour un sang.
1: Non mais sérieusement, à votre âge, on est déjà couché. Et on n'accoste pas les imbéciles.
2: Nous allons faire plaisir de rentrer tout de suite à la maison. Les compliments.
3: Ah, mon café. On ne fera pas de carrosserie. J'en parle. Et bien, rien. La présentation habituelle pour un lieu de train au marabout. 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

0: Blanc ou deux. Vous pouvez me croire, les yeux fermés.
1: Mon cher, on n'acquiert pas votre réputation sans mérite. Et vous êtes très estimé dans le milieu pour votre compétence à discuter.
0: Oh, vos paroles me vont droit au cœur. J'ai l'impression que vous me décorez.
1: Et maintenant, allez téléphoner à Estella et que sa présentation soit brillante.
2: Enfin, je ne vais pas tout le temps dire la même chose, mais vraiment, j'ai des trucs.

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